Le traditionnel « Down to the River to Pray » dans la version tirée de l'album « Songs You Like a Lot », un disque du batteur John Hollenbeck daté de 2020, enregistré avec les vocalistes Theo Blackman et Kate McGarry, le pianiste Gary Versace et le grand orchestre de la radio de Francfort. Avec pour invité spécial la saxophoniste et flûtiste Anne Weber, ainsi que Eric Hove, également au saxophone et à la flûte, Jean-Michel Leblanc à la guitare, Rémi-Jean Leblanc à la contrebasse. John Hollenbeck jouera lui aussi au Jazz 11 de Montréal, vendredi à 19h et 21h30. Pour vous donner un aperçu de l'univers et de la manière d'Anna Weber, j'ai jugé bon de vous proposer cet extrait de son disque Binary, enregistré en 2016 à la tête de son Simple Trio avec Matt Mitchell au piano et John Hollenbeck justement à la batterie. Ce thème original a pour titre « Disintegratiate ».

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Autrice, compositrice, interprète émergente, originaire de la ville de Québec, diplômée en 2023 de l'École nationale de la chanson, Laura Skembri s'est fait remarquer dans plusieurs concours musicaux avec ses créations au carrefour de la pop, du disco et des musiques brésiliennes. Cette bossa nova intitulée « Elle danse » figure sur son tout récent EP « Tout inclus », dont elle présentera assurément le contenu ce vendredi à 23h30, alors qu'elle chantera à la Coop Bain Public dans le cadre du Festi-Jazz international de Rimouski. Comme je vous l'ai dit plus tôt, la 40e édition du Festi-Jazz international de Rimouski tiendra l'affiche du 3 au 6 septembre. Au programme, une quarantaine d'activités diversifiées au cœur d'un décor maritime saisissant, desquelles je vous donnerai un premier aperçu ce soir. Par exemple, ce samedi 5 septembre à la salle Desjardins, la chanteuse d'origine brésilienne Bia et le groupe Maracuja donneront un concert conjoint. Ensemble, ils exploreront un répertoire chaleureux et dansant, mêlant des classiques brésiliens et des compositions originales au rythme de la samba, de la bossa nova, du foro et du funk. Voici d'abord Bia et sa relecture d'une immortelle d'Antonio Carlos Jobim, portrait en noir et blanc, tiré du disque Cœur vagabond, paru en 2005 chez Audiogramme.

Oração, chanson originale issue de l'album Vitamina de la formation montréalaise Maracuja, réunissant Eli Haroun au chant, John Sadowi au piano, André Faleiros à la basse électrique et Sacha Daoud à la batterie. Ce disque apparu en 2015. Je vous rappelle que le groupe partagera la scène Desjardins avec la chanteuse Bia samedi prochain dans le cadre du 40e Festi-Jazz International de Rimouski. Assurément, la présence simultanée mais distincte du guitariste Michel Cusson et du bassiste Alain Caron à Rimouski constitue l'événement phare de l'ouverture de ce 40e Festi-Jazz. Célèbre pour avoir fondé le mythique groupe Uzeb à la fin des années 70, Cusson et Caron partageront eux aussi la scène Desjardins dans une formule inédite de plateau double plutôt que de reformer leur trio mythique. À 19h, Michel Cusson présentera son tout nouveau projet intitulé Voltage. Alain Caron prendra le relais à 21h avec une prestation en trio magnifiée pour l'occasion par l'apport d'un quatuor à cordes. Écoutons d'abord cette récente production de Michel Cusson, Over the Clouds, tirée de son album Ukulimba.

Then and After, de et par le bassiste Alain Caron, entouré du pianiste John Roney, du guitariste Pierre Côté et du batteur Damien Schmitt. Cette pièce est extraite de l'album Multiple Faces, paru en 2013 sous étiquette Norac. Le groupe d'Alain Caron succédera à celui de Michel Cusson lors du programme double présenté à la salle Desjardins en ouverture du 40e Festi-Jazz International de Rimouski ce jeudi à compter de 19h. Si vous n'êtes pas encore abonné à nos pages dans les réseaux sociaux, je vous invite à le faire. Quand le jazz est là dans Facebook ou Stanley Payant Jazz dans Blue Sky, j'y publie des extraits sur le contenu de mes émissions à venir et diverses infos sur le jazz que j'estime digne d'intérêt. Vous pouvez aussi m'adresser vos commentaires via ces canaux ou encore utiliser la bulle de conversation sur notre portail audio.ca. À l'occasion du Festi-Jazz de Rimouski, la pianiste et compositrice Amy R. Roussel, ex-révélation Radio-Canada Jazz, effectue un retour au Bercail. Elle se produira dans son patelin à la salle Desjardins, elle aussi, vendredi à 21h. De son plus récent opus, Terre, gravé en compagnie de ses complices usuels, le bassiste Nicolas Bédard et le batteur Dominique Cloutier, voici L'écho des brumes.

Voilà, c'était The Critic, une piste de Rock the City, le quatrième album de la formation vancouveroise Five Alarm Funk. Ce disque est paru en 2012. Five Alarm Funk prendra part à la série éclatée du FestiJazz International de Rimouski ce vendredi à 21h45 sous le chapiteau de la place FestiJazz Vidéotron. Là-dessus, notre émission de ce soir tire à sa fin au son de Big City, un morceau de Five Alarm Funk tiré de leur disque homonyme paru celui-là en 2006 sous étiquette Pacific. Nous aurons bien entendu l'occasion de reparler de ce 40e FestiJazz International de Rimouski qui prend l'affiche jeudi. En terminant, merci à Charles-Antoine Lemay à la console technique, à la recherche au microphone, au choix musical, c'était Stanley Péan. Je vous laisse au bon soin de Guillaume Hubermont sur le versant classique de notre programmation. Si vous êtes du genre couche-tard ou insomniaque, je serai de retour au microphone à 1h du matin pour Soul de la nuit. Entre-temps, bonsoir et bonne chance.

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C'est avec la première étude pour piano de l'opus 25 de Chopin, interprétée par Maurizio Pollini, que nous répondons à l'appel du soir. Ici Guillaume Hubermann, je suis ravi de vous accompagner en cette toute fin du jour. Et on poursuit avec l'ultime chef-d'œuvre de musique de chambre de Beethoven, composé en 1826, Quatuor à cordes numéro 16, opus 135. Anecdote, sur la partition du tout dernier mouvement, Beethoven a inscrit une phrase devenue mythique. « Muss es sein, faut-il le faire ?» suivi de « Es muss sein, il le faut ». On a longtemps pensé qu'il s'agissait d'une grande méditation métaphysique sur le destin, mais en réalité, il s'agirait plutôt d'un règlement de compte avec un marchand viennois, un certain Ignaz Demscher. Ce monsieur adorait faire jouer les œuvres de Beethoven dans son salon privé, mais il avait oublié, entre guillemets, d'acheter son billet pour la création officielle. Et quand il est venu demander la partition pour sa propre soirée, Beethoven, qui était un peu agacé, lui a dit non. Et Demscher lui a demandé « Mais pourquoi? Faut-il vraiment que je paye pour avoir de la musique ?» Et c'est à ce moment-là que Beethoven a composé un petit chant moqueur dont les paroles disaient « Oui, il le faut, sortez la bourse !» en d'autres mots. Et quelques mois plus tard, il a repris ce même motif comique pour en faire le cœur du final de son 16e et dernier quatuor. Le voici interprété par le nouveau Quatuor à cordes « Offered ».

Le 16e Quatuor à cordes de Beethoven, interprété par le nouveau Quatuor à cordes Offord. L'appel du soir nous transporte maintenant en avril 1945, dans un petit village bavarois du nom de Garmisch. On est à la toute fin de la Deuxième Guerre mondiale et des soldats américains se promènent dans le village. Ils s'avancent vers une grosse villa pour la réquisitionner. Et il y a un vieil homme de 80 ans qui descend les marches du perron et qui leur lance dans un anglais hésitant « Je suis Richard Strauss, le compositeur du Chevalier à la Rose. » Alors par chance, il y a un des militaires qui est un musicien et qui est vraiment marqué par cette rencontre-là et il fait immédiatement il demande en fait à ses hommes de faire demi-tour et de planter un panneau « Accès interdit sur la pelouse » pour protéger la demeure du vieux compositeur. Je trouve que c'est une belle anecdote parce qu'elle dit beaucoup sur finalement l'importance de cette œuvre-là pour Richard Strauss, le Chevalier à la Rose, composé en 1911, qui est un hommage aux Viennes du XVIIIe siècle, à la grâce de Mozart, avec des valses, des duos d'amour. Alors l'opéra complet s'étire sur plus de 3 heures. Nous, on va en écouter la suite orchestrale de 25 minutes, un espèce de best-of des meilleurs moments de ce magnifique Chevalier à la Rose, interprété par le Gewandhaus Orchester de Leipzig sous la direction d'Andris Nelsons.

Ben voilà, c'est pas des farces, la suite du Chevalier à la Rose de Richard Strauss, interprété par le Gewandhaus Orchester de Leipzig sous la direction d'Hendrix Nelsons. On va célébrer la grande histoire, toujours ici à l'Appel du Soir, en ce 1er septembre, parce que c'est en effet un 1er septembre en 1715 que s'est éteint Louis XIV, le roi soleil, dans ses appartements très luxueux du château de Versailles, après plus de 72 ans de règne. Alors évidemment, avec sa disparition, mais c'est tout l'éclat du grand siècle hein, qui vacille un peu. Je pourrais vous parler en fait en ces termes-là du décès de Louis XIV, mais je suis allé moi m'amuser à regarder comment s'était déroulé de manière peut-être plus triviale les dernières heures du roi soleil. Il faut d'abord savoir que son premier médecin, Guy Cressant Fagon, est passé totalement à côté du diagnostic parce que le roi avait très très mal à une jambe, à la jambe gauche, et Fagon va décréter qu'il s'agit d'une sciatique. Et son traitement, des frictions au vin chaud et aux épices. De quoi, malheureusement, accélérer la pourriture de sa jambe qui va devenir noire et odorante, paraît-il. Et devant le désespoir, la cour va laisser rentrer un charlatan qui s'appelle Brun et qui, lui, va faire avaler à Louis XIV une potion magique à base de vin d'Espagne et de bouillon de canard. En essayant, pourquoi pas. Et en fait, le roi va avoir un petit sursaut de conscience quelques heures plus tard et donc on va crier au miracle, mais ça ne durera pas longtemps. Le roi va replonger dès le lendemain pour finir par décéder, donc le 1er septembre. Il y a des œuvres magnifiques qui vont lui être réservées pour ses funérailles, je vous en parle dans une seconde, mais sachez qu'à l'époque, il y a quand même une bonne partie du peuple parisien et de la bourgeoisie qui va célébrer ouvertement la fin de ce très long règne qui était devenu très ruineux, qui affamait le peuple. Et il paraît que le long du trajet vers la basilique Saint-Denis, eh bien, la foule danse, lance même parfois des insultes sur le convoi funèbre. Mais la cérémonie en tant que telle, une fois qu'on arrive à la basilique Saint-Denis, elle est monumentale. Et la cour s'est tournée vers le surintendant de la musique royale, Michel-Richard de Lalande, pour orchestrer ses funérailles. On va écouter donc ce qui joua ce jour-là. C'est un Dies Irae composé quelques décennies plus tôt, grandiose, saisissant. On va voyager donc 3 siècles en arrière pour revivre l'atmosphère de ses funérailles.

Voilà, c'est ce qui jouait aux funérailles du roi Soleil Louis XIV en 1715. Il est mort un 1er septembre Louis XIV. On entendait l'ensemble correspondance dirigé par Sébastien Dossé, le Dies Irae de Michel Richard de Lalande. On revient maintenant dans notre époque et à Montréal avec une belle histoire, une histoire pleine de tendresse. En 2009, le compositeur Erat Ishmuratov, qui cherchait une idée originale pour souligner l'anniversaire de son amie Eleonora Turovsky, qui est une grande dame de notre paysage musical, cofondatrice de l'ensemble I Muzici de Montréal. Et Erat va lui consacrer un portrait en musique. Donc en secret, il va façonner trois romances destinées à dépeindre tout ce qui fait la beauté de son ami. Et le soir de son anniversaire, ben ce sont les propres élèves d'Eleonora Turovsky qui montent sur scène pour lui interpréter l'œuvre en cadeau, c'est pas mal, hein. Et parmi ses élèves, il y avait l'altiste Elvira Misbakova. C'est elle qu'on retrouve au solo ce soir. On retrouve également la harpe d'Oksana Sushkova. Voici trois romances pour alto, harpe et orchestre à cordes, opus 22 d'Erat Ishmuratov.

trois romances pour alto, harpe et orchestre à cordes d'Erat Ichmouratov, interprétées par l'altiste Elvira Misbakova, la harpiste Oksana Sushkova et l'orchestre de chambre d'État de Biélorussie sous la direction d'Yevgeny Bouchkov.

Ici Guillaume Hubermont, il nous reste quelques minutes et pour clore cette traversée de l'appel du soir, faisons une dernière halte dans la clarté jazz de la harpiste américaine Brandi Younger. Avec sa pièce au titre évocateur, Surrender, elle nous invite à l'abandon, à un véritable lâcher-prise pour déposer nos dernières pensées du jour. Aux côtés de Younger, la pianiste Courtney Bryan, le contrebassiste Rashan Carter et le batteur Alan Mednard.

C'est la harpiste jazz Brandy Younger qui nous souhaite, qui vous souhaite la plus douce des nuits. Ici Guillaume Hubermont, merci d'avoir été à l'écoute de l'appel du soir. Merci à Julie-Christine Parent à la réalisation, Mathilde Legault à la recherche. À demain.

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À la barre de Soul la nuit, Stanley Péan. Il n'y a pas si longtemps, je vous ai proposé une émission centrée sur le travail du groupe The Chairman of the Board et de son leader, General Johnson. Pour faire écho à celle-ci, j'ai eu envie cette nuit de vous proposer d'autres formations méconnues ou carrément oubliées qui ont pourtant obtenu du succès entre la fin des années 60 et la fin des années 70. Des groupes comme The Moments, The Jones Girls, The Persuaders, The Ethics, Lost Generation, Blue Magic, The Intruders, The Main Ingredient, The Undisputed Truth, The Detroit Emerald, 100 Proof Agent in Soul et Flaming Amber. Pour commencer, écoutons If It Ain't Love, It Don't Matter par le groupe The Glass House, une formation vocale mixte originaire de Détroit et assemblée par le légendaire trio de réalisateurs Holland, Dozier, Holland après leur départ fracassant de la Motown. Cet enregistrement de 1972 a paru sous étiquette Invictus. Après quoi, il y aura While You're Out Looking for Sugar par Honey Cone, un trio vocal féminin de Los Angeles établi à Détroit qui s'est vite imposé comme la formation phare du label Hot Wax. Et cette chanson est issue de leur disque Take Me With You, daté de 1969.

Dans ce bloc, histoire d'injecter une dose de soul psychédélique et de funk brut de Détroit, je vous ai fait entendre Westbound No. 9, la chanson éponyme d'un micro-sillon du groupe Flaming Amber, paru au printemps de 1970 chez Hot Wax. Après quoi, il y a eu Somebody's Been Sleeping, la chanson-titre d'une autre production Hot Wax, celle-là signée par 100 Proof Agent in Soul, chanson datée de l'automne 1969. Et enfin, Feel the Need in Me, un 45 tours de 1972 issu du disque You Want It, You Got It de la formation de Detroit Emerald, un enregistrement Westbound. Maintenant, puisqu'ils ont un peu inspiré ma sélection de cette nuit, voici The Chairman of the Board et la chanson Pay to the Piper, une production Invictus sortie en 1970 sur l'album In Session, le deuxième du groupe.

Take a vacation from life and visit your dreams, une plage de l'album Matted to the Madness du groupe The Undisputed Truth, paru en 1976 chez Whitfield, le label indépendant créé par Norman Whitfield juste après son départ de la Motown. Je vous propose maintenant une reprise soul du célèbre succès folk du duo Seals and Crofts, Summer Breeze, par le trio new-yorkais The Main Ingredient. La chanson figure sur Aphrodisiac, un disque RCA de 1973. Tout de suite après, nous écouterons The Intruders et Love is Like a Baseball Game, une piste de leur micro-sillon Cowboys to Girls, sorti en 1969 chez Gamble.

Dans cette séquence, il y a eu Blue Magic, un quintet vocal de Philadelphie, et la chanson Side Show, parue chez Atco en 1974. Ensuite, Sly, Slick and the Wicked, la chanson-titre d'un micro-sillon de la formation Lost Generation, sortie chez Brunswick en 1970. Et enfin, Farewell, un enregistrement réalisé pour la firme Vent par le groupe The Ethics, un groupe vocal masculin originaire de Philadelphie, considéré comme l'un des secrets les mieux garder les amateurs de Northern Soul. Poursuivons avec Thin Line Between Love and Hate, la chanson-titre d'un micro-sillon du groupe The Persuaders, produit par Atco en 1971. Issu du Bronx, ce groupe a été l'un des plus emblématiques de la scène new-yorkaise du début des années 70.

Il y a quelques instants, vous avez entendu « Who Can I Run To » par les Jones Girls, une plage de leur album homonyme sorti en 1979 chez Philadelphia International. Ensuite, du disque « Look At Me, I'm In Love » lancé par la formation de Moments au printemps 1975 sous étiquette Stang, il y a eu « I Don't Wanna Go ». C'est un peu mon cas d'ailleurs, j'aimerais ne pas devoir vous quitter, mais l'émission tire à sa fin au son de « Sunnin' and Funnin'», un morceau gravé par la formation MFSB, l'acronyme de « Mother, Father, Sister, Brother », une piste de leur disque « Summertime » paru chez Philadelphia International en 1976. Merci à Daniel Ossan à la console technique, au choix musical, à la recherche, au microphone, c'était Stanley Péan. Bonne fin de nuit et à bientôt.

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1: Comment ça va la famille? J'espère que vous avez passé de belles vacances d'été. On est samedi, il est 14h. C'est Corneille au micro d'Ici Musique et je suis avec vous jusqu'à 16h. Bienvenue à cette saison 3 de Samedi R&B, les amis. Ça fait tellement de bien de vous retrouver. Et pour cette rentrée, on commence en force. Aujourd'hui, on vous propose un spécial Prince. D'abord parce que chaque jour est une bonne excuse pour jouer du Prince, mais aussi parce qu'hier, pour marquer les 10 ans de sa disparition, est sorti l'album Timeless, une compilation historique de 10 titres rares ou totalement inédits, tous tirés de sa fameuse vault, sa voûte, la chambre forte de Paisley Park, où Prince conservait des milliers de chansons. Mais pour ouvrir cette odyssée, on va en profiter, on va se faire plaisir, un classique parmi les classiques, Prince, I Wanna Be Your Lover.

I Wanna Be Your Lover, une chanson de Prince qui me ramène directement à un souvenir très précis. Tout simplement, le meilleur show de ma vie. On est à Montréal, au Centre Bell. À l'époque, ça s'appelait le Centre Molson, en juin 2002. Et Prince est en tournée pour défendre un album un peu chant gauche, un mélange de jazz, fusion et de soul progressive. Puis, il commence le spectacle tout de suite en partant, en disant... Si vous êtes venu pour Purple Rain ou encore Kiss, vous n'êtes pas à la bonne place. On a senti évidemment une déception dans la salle, c'est normal, mais on l'a vite pardonné à notre idole, ça. Parce que la musique était tellement bonne, ça jouait tellement bien, et pour cause, Prince était, comme d'habitude, accompagné des meilleurs musiciens au monde. Et d'ailleurs, un des moments les plus forts a été, puis ça, il y a juste Prince pour le faire, on a eu droit à un solo de bass à deux. Deux bassistes qui faisaient un solo en même temps. Et ça a fonctionné. Parce qu'on ne parle pas de n'importe quel bassiste, mais bien de deux des plus grands bassistes de leur génération respective. On parle de Larry Graham. Ça, c'est la légende de Sly and the Family Stone. Et on parle de Rhonda Smith, la bassiste de longue date de Prince. Et ça, c'est une fille qui vient de Montréal, une Québécoise. Et petit fait intéressant, avant de rejoindre le groupe de Prince, le New Power Generation, dans les années 90, Rhonda Smith a travaillé avec un certain Claude Dubois.

c'était Claude Dubois, et si vous venez d'arriver aujourd'hui, on se fait un spécial Prince à Samedi R&B. Et Prince nous a évidemment marqué comme soliste, mais c'était aussi un gars de band. Et il en a eu plusieurs d'ailleurs. The Revolution, The Time, The New Power Generation, Third Eyed Girl et plusieurs autres. Et chaque fois, il créait de véritables familles musicales. Et cette façon de faire en a influencé plusieurs, entre autres le Montréalais Freddie V. Pour ceux qui ne le connaissent pas, Freddie V est un chanteur, bassiste, producteur et directeur musical basé à Montréal, un gars bourré de talent, et c'est le leader du collectif Freddie V and the Foundation, un groupe qui mélange funk, R&B, afrobeats et hip-hop. Et quand on demande à Freddie V de résumer son lien à Prince, il dit « Prince a prouvé qu'on n'est pas obligé de se cantonner à un seul genre, qu'on peut explorer, repousser les limites, tout en restant fidèle à son art. » On écoute Freddie V ici avec Karim Ouellet et le morceau c'est « Plus jamais ».

0: On vient d'écouter Ophélie Winter, juste avant c'était Ichon et The Brooks. C'est toujours samedi en R&B, Cornet au micro d'ici musique. Et aujourd'hui, on passe l'après-midi en compagnie du grand Prince. Sa musique, ses influences et tout ce qu'il a semé chez les autres. Et justement, si on a mis Ophélie Winter là, c'est pas par hasard. C'est qu'à la fin des années 90, Prince s'était lié d'amitié avec Ophélie Winter. Et c'est aussi l'époque de l'immense succès d'Ophélie Winter, mais aussi une époque où elle avait beaucoup de mal à trouver de la légitimité auprès du public R&B français, et elle en a souvent parlé elle-même. Mais tout ça se réglait dès qu'elle sortait la carte de son amitié avec Prince. Et on ne peut pas parler de Prince sans parler des femmes de sa vie, les femmes dans sa vie. Parce que chez Prince, ses amoureuses, ses fréquentations féminines étaient souvent elles-mêmes des artistes. Parfois ses muses, parfois ses collaboratrices. Mais c'était en tout cas toujours des artistes qu'il admirait et qu'il décidait de soutenir artistiquement. Et parmi ces dames qui ont collaboré avec lui, il y a eu Judith Hill. Et là, ce sont deux genres de R&B qui fusionnent. Vous allez l'entendre sur le prochain morceau, la production funk de Prince est sublimée par la puissante voix soul de Judith Hill. On écoute ça, As Trains Go By.
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1: Shaylia avec Mais Oui. Juste avant, c'était Naika avec One Plus One. Vous êtes toujours à IC Music, c'est toujours Samedi R&B avec moi, Corneille, au micro. Et on est toujours en plein voyage autour de Prince cet après-midi. Et pour la suite, on doit absolument s'arrêter sur une géante de la musique, Chaka Khan. Et sur une de ses chansons les plus emblématiques, I Feel For You. Un des premiers morceaux que j'ai écouté sur vinyle. Elle a été écrite par Prince en 1979. Et elle se trouvait sur son album solo de cette année-là. Une petite chanson, parmi d'autres à l'époque, reprise ici et là au début des années 80. Elle a été offerte à la grande chanteuse soul des années 80, Patrice Rushen, qui l'a refusée. Bref, une chanson qui avait, jusque-là, l'air d'avoir manqué son rendez-vous avec le succès. Sauf que, 5 ans plus tard, Chaka Khan met la main dessus. Et là, elle transforme complètement le morceau. Elle en fait une des premières collaborations R&B rap avec Melmel, membre des pionniers du rap Grandmaster Flash and the Furious Five, et il y ajoute, petit bonus qui fait pas de mal, l'harmonica d'un certain Stevie Wonder, et en fait un succès planétaire. Résultat, un Grammy de la meilleure chanson R&B pour Prince, l'auteur-compositeur, et une carrière relancée pour Chaka Khan, qui était quand même un peu chancelante à ce moment-là. Et des histoires comme ça, il y en a des milliers. Une bonne chanson qui finit malgré tout par rencontrer son destin.
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Si vous venez de nous rejoindre, je vous rappelle que Prince est au cœur de notre émission aujourd'hui, c'est notre fil conducteur. Et là, j'ai le goût de vous parler de l'autre métier de Prince, son autre talent, celui de mettre les autres artistes de l'avant. On va commencer par un extrait, puis celui-ci, vous le connaissez.

Le hit de Sinéad O'Connor en 1990, et vous ne le saviez peut-être pas, mais cette chanson a bel et bien été écrite et composée par Prince. Sauf que cette chanson-là, Prince ne l'a jamais sortie lui-même, je vous raconte. On est en 1984, il vient de connaître un immense succès avec Purple Rain, il enregistre Nothing Compares to You, puis il décide que ça ne correspond pas à son image publique du moment. Alors il l'offre à The Family, qui était un groupe formé entre autres de sa compagne de l'époque, Susanna Mulvoyne. On y revient, Prince aimait mélanger l'utile à l'agréable. Le groupe The Family sort donc la chanson sur son unique album, Confidentiel, en 1985. L'album grimpe modestement jusqu'à la 72e place, ou quelque chose comme ça, aux États-Unis, puis disparaît, sans laisser de traces. Et cette chanson-là aurait dû sombrer dans l'oubli. Et pourtant, 6 ans après que Prince l'ait écrite, 5 ans après l'échec de la version de The Family, Sinéad O'Connor l'enregistre et elle en fait son hymne et pour toujours. Un autre exemple, Alicia Keys, How Come You Don't Call Me.

Et ça, c'était une face B de Prince, datant de 1982, une ballade minimaliste au piano, qu'Alicia Keys a réimaginée pour en faire un tube du R&B contemporain. Et le troisième exemple, et il est tout frais celui-là, eh bien, il est sur l'album sorti hier. Et sur cet album intitulé Timeless, il y a un morceau qui s'appelle With a Steer. Et c'est un morceau que Prince n'a jamais endisqué lui-même. Un morceau qui dormait dans sa fameuse voûte. Sauf que cette chanson-là, vous la connaissez peut-être déjà. Parce qu'elle est sortie en 1992 sur le tout premier album anglais de Céline.

Jules et Naomi avec Karma, Christine and the Queens, et juste avant, Céline, puis tout ça se passe dans notre émission autour de Prince. Puis là, j'avais envie de vous parler de guitare. Parce que qui dit Prince, dit guitare. Entre autres parce que Prince a réhabilité le solo de guitare pour les artistes noirs. Depuis Chuck Berry et la réappropriation du rock par Elvis, les Beatles et d'autres, la mise en avant de la guitare électrique qui rock s'est un peu éloignée de la culture noire. Vous allez me dire, bah, et Jimi Hendrix alors? Bah, vous auriez raison, évidemment. Hendrix a été le king du solo de guitare dans les années 70. Personne ne dit le contraire, mais ce qu'il faut savoir, c'est que le grand public dans la communauté noire ne s'est pas toujours reconnu dans le rock psychédélique de Hendrix. Celui qui a rendu le rock et la guitare électrique distorsionnée de nouveau digeste pour le public afro-américain, c'est Prince, notamment avec ce solo. Vous savez lequel, vous connaissez la chanson.

C'était Purple Rain, la famille. Tout a été dit, je crois. Il n'y a rien à ajouter. Sauf peut-être ceci. Prince n'a pas seulement marqué son époque, il a fabriqué la suivante. Parce que quand vous écoutez la néo-soul, par exemple, les ballades sensuelles, le falsetto, le mélange d'un funk lent, de jazz et de R&B, cette manière de laisser respirer le groove avec des signatures 6-8, eh bien, vous écoutez l'ADN musical de Prince. Et on le retrouve chez tous les grands artistes R&B des années 90 et 2000, D'Angelo, Maxwell et d'autres. Et pour l'illustrer, il n'y a pas 36 chansons. Il y en a une. Un véritable chef-d'œuvre d'orchestration, de virtuosité instrumentale, d'interprétation. Voici D'Angelo avec Untitled, How Does It Feel?

0: Ça finit vraiment comme ça. C'était D'Angelo, la famille. Et cette esthétique neo-soul inspirée de Prince, et c'est pas arrêté à l'anglais. On la retrouve aussi aujourd'hui chez beaucoup d'artistes R&B qui chantent en français, notamment ici. Ici au Québec, on a par exemple Anjuli et Dre Soul, deux étoiles du R&B montréalais. On les écoute tout de suite avec ce magnifique morceau, une harmonie, une sensualité très R&B des années 90. Tout ce que j'aime, voici « Penses-tu à moi ?»
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Varnish la piscine, la filière suisse. James Maron et Enchanté Julia juste avant. Et Varnish, c'est probablement celui avec qui on peut tracer le parallèle le plus clair avec Prince. Pourquoi ? Parce que je dirais que c'est dans l'attitude qu'ils se ressemblent. Varnish ne se limite pas à la musique. Il pense en termes de cinéma. Il pense en termes de narration, d'esthétique globale. C'est un univers complet qu'il propose à chaque fois, pas juste des chansons. Et ses productions mélangent le funk suave des années 80, la bossa nova, le rap, le R&B alternatif. Et comme Prince, il ne se refuse jamais rien. Puis tiens, ça me fait penser à quelqu'un d'autre, ça. Plus proche de nous. Les Louanges.

Toujours samedi en R&B sur Ici Musique avec moi Corneille au micro. Et là, c'était un morceau de moi, cette fois-ci, avec une programmation de batterie, vous l'avez entendu, directement inspirée de When the Dove Cry de Prince. Ce qui nous permet de continuer avec les héritiers francophones de Prince. Et il y en a un qu'on ne peut pas éviter aujourd'hui. Et c'est Sinclair. Sinclair, c'est le pont entre le funk et la pop en France. Et dès son premier album, Que Justice Soit Faite, sorti en 1992, il enregistre presque tous les instruments lui-même. Et ça, c'est une méthode de travail calquée directement sur les premiers albums de Prince. Et il ne s'en est jamais caché d'ailleurs. Dans sa biographie officielle, dans ses entrevues, il reconnaît ouvertement que Prince, au même titre que Stevie Wonder et Jimi Hendrix, constitue la matrice absolue de son inspiration afro-américaine. D'ailleurs, la presse musicale française des années 90 et 2000 l'a souvent surnommé « le Prince français ». Bon, c'est toujours tendancieux de comparer Prince à qui que ce soit, mais il est vrai que quand on pense tube, funk, pop en français, bah Sinclair est le premier qui sort. Et donc le voici, avec l'épreuve du temps.

C'était Sinclair, la famille, l'épreuve du temps. Le titre est bien choisi pour aujourd'hui parce que je vous rappelle qu'un nouvel album de Prince est sorti hier, 10 ans après sa disparition. L'album s'appelle Timeless, 10 titres rares ou inédits que la succession de Prince a ressorti de la célèbre voûte de Paisley Park. Ce sont des chansons qui ont attendu des décennies dans le noir et qui voient aujourd'hui la lumière. Et en voici une, elle s'appelle Stone.

Hubert Lenoir, et c'est déjà là-dessus qu'on se quitte pour aujourd'hui, la famille. Première émission de la saison 3, et on l'a passée en compagnie de Prince, et quelle belle façon de commencer. Mais avant de vous laisser, avec Marc Hervieux qui s'en vient, elle est juste là, j'aimerais vous dire à quel point j'ai été touché cet été. Parce que j'en ai croisé beaucoup parmi vous qui êtes venus me voir pour me partager votre nouvel amour pour le R&B. Et je retiens surtout une phrase d'un auditeur qui m'a dit « On a commencé à écouter samedi R&B sans connaître le R&B, pour ensuite nous rendre compte, en écoutant, qu'on le connaissait déjà. » Et j'ai le goût de vous dire « Mission accomplie. Merci. » Et évidemment, la mission est possible seulement grâce à mon équipe. Et d'ailleurs, j'en profite pour vous demander de vous joindre à nous pour accueillir chaleureusement un nouveau membre de l'équipe, c'est Antoine Samuel Moffett Alavo, a.k.a. Asma, qui assure désormais le dénichage de pépites cette saison. Aux commandes, ça ne bouge pas, c'est toujours Diane Maheu qui tient toute la machine. Un gros merci à vous qui nous écoutez. Écrivez-nous, dites-nous ce que vous voulez entendre cette saison. C'est sur la bulle de conversation audio. On vous lit toujours, c'est toujours un plaisir. Moi, c'est Corneille, c'était Samedi R&B, votre rendez-vous R&B des samedis de 14h à 16h sur Ici Musique. Et on se retrouve samedi prochain, la famille. Peace!

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1: Quand le jour se lève.

De toute beauté, n'est-ce pas, le clair de lune de Debussy, dans la version très spéciale du quatuor de saxophone Signum et d'Alexei Garasimès au marimba. Bonjour à vous, chers amis mélomanes, j'espère que vous allez bien, je m'appelle François Lemay, vous êtes sur Ici Musique. Ignace Paderewski, compositeur et pianiste légendaire né en Polodi, l'actuelle Ukraine à la fin du 19e siècle. C'était Paderewski, un mécène, un philanthrope, un homme d'État, un diplomate, un virtuose et un homme brillant. Lorsqu'il s'agissait de miniatures pour piano, il faisait des merveilles. Voici deux miscellanéas d'Ignace Paderewski. Bienvenue à Quand le jour se lève.

Souvenir d'un lieu cher, une mélodie de Tchaïkovski. C'était David Guérigas et ses complices. Petite pause pour les informations. Je m'appelle François Lemay. On se retrouve, nous, dans quelques secondes, toujours et encore, sur Ici Musique.

Bonjour, ici Karine Matheux. Voici les informations. Campagne électorale au Québec. La journée d'hier a été marquée par de nouvelles promesses. La chef de la CAQ, Christine Fréchette, soutient que son gouvernement investirait 1 000 dans le compte d'épargne-études de chaque enfant né au Québec. De son côté, Charles Milliard du Parti libéral promet d'ajouter 40 000 logements sociaux d'ici 5 ans. Au Parti québécois, Paul Saint-Pierre Plamondon affirme vouloir abolir la TVQ sur toutes les ventes de biens usagés. Une mesure similaire à celle présentée il y a 2 jours par les conservateurs qui se sont hier concentrés sur un plan pour réduire le fardeau réglementaire des PME. Enfin, Québec solidaire a présenté sa vision en matière d'immigration. Le parti imposerait un seuil d'accueil de 70 000 immigrants permanents par année, en plus de rétablir complètement le programme de l'expérience québécoise. Le ministre canadien des Finances, François-Philippe Champagne, estime que la présence de la Russie au sommet, réunissant ses homologues du G20, a créé un malaise. Moscou poursuit ses bombardements en Ukraine où au moins 12 personnes ont été tuées dans les dernières heures à Kiev et sa région. La présence du ministre russe n'avait pas été annoncée avant le début des travaux du groupe hier aux États-Unis. Il a toutefois été exclu de la traditionnelle photo de famille. Par ailleurs, à l'issue de 2 jours de réunion du G20, les ministres des Finances ont défendu une navigation sûre et sans coût dans le détroit d'Ormuz. Le communiqué a été approuvé par tous les membres, à l'exception de la Chine. Et les États-Unis ont mené de nouvelles frappes en Iran près du détroit d'Ormuz pour la 2e fois en quelques jours. Le président américain parle d'une opération de grande ampleur et menace Téhéran de nouvelles attaques en cas de riposte. L'Iran fait état d'au moins 2 morts et promet déjà des représailles. Voilà, c'était les informations.

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5: Bonjour, bonjour, il est 5h32, 6h32 dans les Maritimes. Je m'appelle François Lemay, c'est quand le jour se lève.

À votre avis, quel moyen de communication est arrivé à l'homme en premier? La parole ou la musique? Il y a eu une petite chicane, une petite bataille entre chercheurs pour résoudre la question. Et après moult discussions, recherches et débats, il n'y en aura pas de chicane parce que tous les deux sont arrivés en même temps. La parole et la musique ont tous les deux servi de moyen de communication primaire à l'Homo sapiens. J'ai pas de difficulté à le croire, je vous dirais, parce que l'homme a de tout temps et encore aujourd'hui besoin de musique, besoin de jaser et besoin de communiquer. Imaginez quand je suis le matin avec vous, je réponds à ces trois besoins, pour moi en tout cas. Alors sur ce, on communique en musique avec Johannes Brahms. Voici un extrait du trio Opus 114, interprété ici par les musiciens du trio Quantum.

Alexandre Sylvestre, le baryton basse. Il y avait aussi Kimmy McLaren, Michel Lauzier, Pascal Charbonneau et les pianistes Myriam Farid et Olivier Godin dans un chant d'amour de Johannes Brahms. Tout ça nous mène à 6h. 7h dans les Maritimes. Bonjour, bonjour. Je m'appelle François Lemay sur Ici Musique. C'est quand le jour se lève. On y va maintenant avec la routine du matin de Yo-Yo Ma, une suite pour violoncelle seule de Jean-Sébastien Bach. C'est le grand Pablo Casals qui a donné le ton dans ce domaine et plusieurs violoncellistes après lui ont suivi ce chemin de méditation musicale. Alors avec Yo-Yo Ma, voici la suite BWV 1007 de Jean-Sébastien Bach.

Yo-Yo Ma, qui interprétait la suite BWV 1007 de Bach. Et je vous rappelle d'ailleurs que pour avoir accès à la liste complète des musiques diffusées à l'émission, ça se passe sur les plateformes Radio-Canada Audio.

Yann Lichetsky, une étude de Chopin. Tout ça nous mène aux informations d'ici musique. Je m'appelle François Lemay. Donnez-moi des nouvelles de votre bohème. 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Quand le jour, @radio-canada.ca.

0: Bonjour, ici Karine Matheux. Voici les informations. Campagne électorale au Québec. Les partis ont fait d'autres promesses hier. Le Parti québécois affirme vouloir abolir la TVQ sur toutes les ventes de biens usagés. De son côté, Christine Fréchette soutient qu'un gouvernement caquiste investirait 1 000 dans le compte d'épargne études de chaque enfant né au Québec. Quant à Charles Milliard du Parti libéral, il promet d'ajouter 40 000 logements sociaux d'ici 5 ans. Les conservateurs, eux, ont présenté un plan pour réduire le fardeau réglementaire des PME de 30 % dès un premier mandat. Et pour sa part, Québec solidaire indique qu'il imposerait un seuil d'accueil de 70 000 immigrants permanents par année, en plus de rétablir complètement le programme de l'expérience québécoise. La Banque du Canada va annoncer ce matin sa décision sur le taux directeur. De nombreux économistes s'attendent à ce qu'elle conserve un taux inchangé malgré l'incertitude liée à l'escalade de la guerre tarifaire avec les États-Unis. La Banque centrale maintient son taux directeur à 2,25 % depuis près d'un an. L'inflation pays a atteint 3 % en juillet, propulsée par la remontée des prix de l'essence à la pompe. Et Mark Carney demande à Donald Trump et aux membres de son administration de cesser les attaques personnelles. Le premier ministre considère que ses commentaires sont indignes de leurs fonctions. Le secrétaire à la Défense, Pete Hegseth, a récemment ridiculisé sur les réseaux sociaux l'apparence physique d'une cadette de l'armée canadienne. Lundi, le secrétaire américain au Trésor s'est moqué du Canada dans une entrevue. Selon Mark Carney, l'administration Trump devrait se concentrer sur la reprise des négociations afin de conclure un accord commercial le plus rapidement possible. Voilà, c'était les informations.
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6: Il est 6h32, 7h32 dans les Maritimes. Je m'appelle François Lemay. Sur ICI Musique, c'est quand le jour se lève.

Est-ce qu'il y a quelque chose de plus charmant que les concertos pour mandoline de Vivaldi, qui lui a composé des concertos pour à peu près tous les instruments, là, flûte, hautbois, violon? Alors sur ce, retournons au bonheur, celui de Vivaldi avec les violons du roi.

C'était le concerto Rium 522 de Vivaldi, interprété par les Violons du Roi, dirigé par Bernard Labadie. Sur ce, voici un trio de Joseph Haydn.

un trio pour piano, violon et violoncelle. Et ça, ça se prend bien le matin, le midi et le soir. En tout cas, c'est ça que pensait Joseph Haydn lorsqu'il composait pour le prince Esterhazy, qui exigeait une radio vivante et en direct. Et parlant de radio vivante, oui, il est toujours vivant, et c'est un homme de radio, excellent d'ailleurs, Olivier Robillard-Lavaux. Et on est chanceux de l'avoir dans quelques secondes pour déjeuner en paix. Je m'appelle François Lemay. Quand le jour se lève, se poursuit ce récit musique classique. Nous aussi, on n'arrête jamais. D'ailleurs, je suis déjà rendu.

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1: Nous sommes le mercredi 2 septembre. Ici Olivier Robillard-Lavaux. C'est l'heure de déjeuner en paix.

C'est Carl Ricudon qui ouvre l'émission ce matin avec les nouvelles perspectives. Je vous souhaite la bienvenue à Déjeuner en paix en ce mercredi. Aujourd'hui, je vous avertis tout de suite, là, c'est un gros show. On en a vraiment beaucoup. OK, je pars. Il y aura une lettre d'amour au Nouveau-Brunswick signée Julie Aubé. On aura Adam Cohen qui rend hommage à son père. On s'intéresse au gisant échantillonnage, oui, utilisé sur l'album Les Louanges, sont en fait son disque Alouette. Ça s'ouvre carrément avec un échantillonnage. La pièce « Je confirme ma présence ». Ça commence avec de la flûte, une pièce, bon, ça vient d'où? C'est une pièce de Suzanne Jacob, je vais vous la faire jouer, cette pièce de Suzanne. On aura une rareté de Jean Leloup, c'est-à-dire une chanson qui se trouve sur aucun de ses disques. Et puis un coup de cœur de Claude Rajotte. J'ai passé mon été à travailler avec Claude Rajotte et on ne sait jamais ce qu'il va aimer. C'est un sac à surprise, Claude Rajotte. Il peut autant vous envoyer le thème des Sentinelles de l'air, une vieille émission des années 60, comme vous envoyer du drum and bass allemand de 2025. On ne sait jamais ce qu'il va aimer, où il s'en va. Il m'a réservé beaucoup de surprises cet été. J'y reviendrai. Donc, je vous souhaite un bon déjeuner en paix. Voici Mon amour de Clara Roy Jensen. Je

Haters Gonna Hate, une chanson de Vaillant Larocque. Il n'y a pas aussi Taylor Swift qui a une chanson qui s'appelle Haters Gonna Hate, non? Je regarde la Swifties en chef qui est ma réalisatrice Catherine Gay. C'est Shake It Off, puis là-dedans, elle chante que ah oui, voilà, que les haters gonna hate. OK, c'est arrivé un 2 septembre. Je savais que je pouvais me fier sur toi. On se rend aux États-Unis dans les années 90, le 2 septembre 95, alors qu'on inaugurait à Cleveland le temple de la renommée du rock'n'roll. L'idée était venue dans les années 80 à l'une des figures majeures de la scène musicale américaine, Hamet Hartigan, qui était fondateur, en fait, qui a été le fondateur de la compagnie de disques Atlantic Records. Il a lancé la carrière d'un paquet d'artistes, vraiment dans tous les genres musicaux. Ça va de Led Zeppelin à Ray Charles, en passant par AC/DC, John Coltrane. Bref, il a lancé le projet d'un temple de la renommée du rock en 83, 12 ans avant l'inauguration. Mais à l'époque, bon, le temple avait pas vraiment de lieu physique. Il fallait trouver où on allait le construire. Tout le monde pensait que ça irait à Nashville, capitale de la musique populaire aux États-Unis. On associe souvent Nashville au country, mais la ville a joué un rôle majeur dans plusieurs autres styles de musique. Finalement, c'est Cleveland qui a été choisi. La ville a offert 65 millions en subventions pour la construction du temple. C'est une coquette somme à la fin des années 90, début 90. Ce sont les habitants de Cleveland qui avaient signé la pétition pour convaincre les dirigeants. Faut investir, on veut le temple de la renommée. Donc, l'ouverture a lieu en 93. Chaque année, des artistes rock y sont introduits, mais aussi intronisés, mais aussi du rap, du country, du jazz. On touche à un paquet de styles, ce qui relance le débat à chaque fois. Est-ce que le nom Temple de la renommée du rock'n'roll est bien choisi si on y introduit des artistes comme Jay-Z, le chanteur soul Bill Withers, Miles Davis et là, feu Dolly Parton. D'ailleurs, c'était il y a 4 ans, l'intronisation de Dolly Parton qui avait demandé à ce qu'on retire sa candidature puisqu'elle disait appartenir davantage au monde country que rock. Finalement, elle a été intronisée. En fait, avec les années, on comprend que le Temple inclut n'importe quel artiste qui a marqué l'histoire musicale. Et c'est correct. On changera peut-être le nom un jour pour temple de la renommée de la musique. Mais bon, j'accepte la convention. L'important, c'est que ça existe, que le public puisse y voir des expositions, des artefacts sur la musique populaire. Je rêve encore d'y aller un jour à moto. Il a été intronisé lors de cette inauguration du temple de la renommée du rock'n'roll il y a 31 ans, jour pour jour. Voici Chuck Berry et sa guitare.

Joni Mitchell et Chuck Berry qui ont été intronisés au temple de la renommée du rock'n'roll qui a ouvert ses portes il y a 31 ans, jour pour jour. Voici Danny Joe.

0: Émile Bilodeau et Canin qui reprennent Noukoum de Florent Volant. Ça nous amène au bulletin d'information. Vous déjeunez en paix sur RICI Musique.
1: Bonjour, ici Karine Matheux. Voici les informations. La campagne électorale au Québec en est seulement à sa 7e journée sur 39 et déjà la chef de la CAQ lance un appel au vote stratégique pour bloquer l'élection du Parti québécois. Christine Fréchette invite les libéraux déçus par Charles Milliard à voter pour sa formation politique lors du scrutin du 5 octobre. Le chef libéral a dénoncé cette tentative de maraudage et a réaffirmé que son parti était la seule option fédéraliste. Aujourd'hui, Christine Fréchette parlera de l'efficacité de l'État et d'itinérance. Charles Milliard lui fera une annonce sur les infrastructures. Le premier point de presse de la journée de Paul Saint-Pierre Plamondon du Parti québécois portera sur le thème de l'éducation. De son côté, la co-porte-parole de Québec solidaire, Ruba Gazal, présentera une mesure pour favoriser l'accès à la propriété. Quant au chef conservateur Éric Duhaime, il commencera sa journée à Québec. Aux États-Unis, l'homme accusé d'avoir assassiné l'influenceur conservateur Charlie Kirk sera jugé dans l'État de l'Utah. Pour démontrer sa culpabilité, les procureurs s'appuient sur des messages dans lesquels il aurait avoué le meurtre à des amis. La défense, elle, conteste la fiabilité des analyses d'ADN liant l'accusé à l'arme du crime. Tyler Robinson, a plaidé non coupable du meurtre de Charlie Kirk, figure controversée de la droite américaine. Et le chanteur français Patrick Bruel annule sa tournée qui devait commencer en octobre, alors qu'il est inculpé dans 4 dossiers de violences sexuelles. Plusieurs élus réclamaient depuis des semaines l'annulation de ses 35 concerts. Le chanteur de 67 ans conteste l'ensemble des faits qui lui sont reprochés. Des dizaines de femmes l'accusent d'agression sexuelle et plusieurs autres plaintes le visant font toujours l'objet d'enquêtes. Voilà, c'était les informations.

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C'est une très belle pièce que nous propose Nana Quinn. Elle s'intitule « Et je respire ». Vous écoutez Déjeuner en paix sur IC Musique. Il est 7h36, 8h36 dans les Maritimes. Je vous souhaite un excellent mercredi. Voici Geoffroy avec Ricardo Dotti.

Vas de mi vida est une chanson de Luan Larobina. Les musiciennes des Hey Babies ont des vies assez remplies, merci. D'abord, les Hey Babies lancent des albums avec un rythme régulier. À travers ça, chaque musicienne a son projet solo. Julie Aubé a lancé plusieurs disques à travers les albums des Hey Babies. Et ça se marie, en plus, ce monde-là. C'est rare que je vais dans les situations amoureuses des musiciens, musiciennes. Mais dans ce cas-ci, il y a une chanson qui en découle. Catherine Noël des Hey Babies s'est mariée cette année. Et l'an dernier, c'était Julie Aubé qui s'est mariée. Et lors de sa lune de miel, elle était au Parc national Fundy et son nouveau mari lui a dit « Colin, on est en plein la journée qui célèbre la fête du Nouveau-Brunswick, mais ça passe presque inaperçu. Il y a pas de grande célébration, pas d'hymne, pas de chanson rassembleuse. C'est le premier lundi du mois d'août, la fête du Nouveau-Brunswick. C'était le 3 août, par exemple, cette année. » Et Julie Aubé a dit « T'as bien raison. Peut-être que c'est la fête des Acadiens, le 15 août, qui vient prendre, je sais pas, qui vient voler la vedette. En tout cas, bref, elle s'est dit, le Nouveau-Brunswick mérite mieux. Et elle a composé cette chanson, intitulée simplement Nouveau-Brunswick. Ça se retrouve sur son plus récent disque rural. C'est vraiment tout ce qu'elle pense, tout ce qu'elle a envie de dire au Nouveau-Brunswick. C'est touchant. On sent l'humilité, on sent la différence, on sent la beauté des petits détails. C'est Julie Aubé qui rend hommage à sa province natale, le Nouveau-Brunswick.

Alma, une chanson de Little Misty, juste avant chez Témil de Sarah Dufour, ainsi que Bo Beam de Larynx. Ça va faire 10 ans cet automne que Leonard Cohen est décédé et pour souligner l'anniversaire, son fils Adam Cohen annonce la tournée Everybody Knows, tournée hommage à son père. Il va jouer Adam Cohen des pièces de Leonard en compagnie de son fils à lui, donc le petit-fils de Leonard Cohen sera également sur scène. Il y a d'autres invités qui seront annoncés prochainement. Les dates, le 2 novembre au Grand Théâtre de Québec, le 4 novembre à Montréal au Théâtre Saint-Denis ainsi que le 7 novembre à Toronto au Meridian Hall. Il y aura d'autres dates au Canada, des dates en Europe aussi qui seront annoncées. Ça sonne comment, du Adam Cohen qui reprend les pièces de son père? On va l'entendre ici chanter Bird on a Wire. Ça se trouve sur le disque Song for My Father. C'est un album sur lequel plusieurs enfants de vedettes reprenaient des chansons de leur père. Adam Cohen qui reprend Leonard Cohen.

0: Marco Emma en compagnie de Rose Perron du duo Rose sur la pièce Tao. Mon obsession pour l'album Alouette des louanges se poursuit après avoir décortiqué le symbole de l'alouette à travers le temps vendredi dernier à l'émission. Je m'intéresse aujourd'hui à un échantillonnage utilisé par les louanges. En fait, cette découverte, je la dois à Catherine Pépin, ma collègue qui anime le temps d'une chanson les samedis matins. C'est elle qui a fait jouer ça. Elle a mis la main sur la pièce utilisée par les louanges en ouverture de son dernier disque Alouette. L'album commence tout de suite, il y a un son de flûte, une espèce de mélodie. C'est la pièce « Je confirme ma présence ». Catherine Gay, à la réalisation, fait nous jouer l'extrait « Comment débute l'album des louanges ». On va l'entendre au complet dans quelques instants. Je voulais juste vous faire jouer cet extrait. Ça vient d'où, ça, ce son de flûte-là? Ça vient d'une chanson de Suzanne Jacob. Écrivaine, poétesse, romancière, musicienne, mais aussi très réputée au niveau de l'écriture. Elle a remporté 2 fois le prix du gouverneur général. En 83 pour son roman Le Râleur et en 98 en poésie pour La part de feu. Et à travers ça, il y a des albums. En 78, elle lance un disque magnifique. Ça m'a amené à écouter tout le vinyle. On l'a trouvé dans la discothèque de Radio-Canada. C'est là que les louanges ont trouvé l'échantillonnage. C'est un disque qui vaut pas si cher que ça. Pas si rare, là. 5-10 $ dans l'usager facilement. J'ignorais complètement qui était Suzanne Jacob. C'est sa pièce Madame qui est échantillonnée. Une très belle chanson. Je vais vous la faire jouer au complet. Ensuite, on écoute les louanges. Et tout ça fonctionne avec la quête identitaire qui se retrouve au cœur de l'album Alouette des louanges. Dépoussiérée de la musique québécoise, à remettre au goût du jour, réfléchir à travers tout ça notre identité. Donc on les écoute. Suzanne Jacob avec Madame, suivie des louanges.
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En voulez-vous de la flûte? On vient d'entendre 4 chansons avec de la flûte. 4 chansons pour le prix d'une. Le gérant est tombé sur la tête. Madame de Suzanne Jacob, utilisée par les louanges sur Je confirme ma présence. Ensuite, c'était Rosémée d'Abitibi ainsi que Couteau papillon d'Allo Fantôme. J'ai une rareté de Jean Leloup pour vous, une chanson qui se retrouve sur aucun de ses disques réguliers. Elle s'intitule « Papillon », à ne pas confondre avec « Petit papillon » sur son disque à Paradis City. C'est une chanson qui s'est retrouvée sur la compilation « Excentrice volume 1 ». En fait, « Café Méliès volume 1 », je vous raconte. Le Café Méliès à Montréal, sur la rue Saint-Laurent, était juste à côté du complexe Excentrice, un cinéma indépendant fondé par Daniel Langlois. Donc, vous aviez dans ce Café Méliès un paquet de fans de culture, de cinéma, de musique aussi. Là. C'était un endroit où plusieurs artistes se tenaient et il y a eu des compilations lounge, classique Café Méliès. Et sur le volume 1, on retrouve Jean Leloup qui chante « Papillon ». Je commence. One, two, one.

0: Le groupe Oui Merci, Navet Confit et Jean Leloup, tout ça nous amène au bulletin d'information.
1: Bonjour, ici Karine Matheux. Voici les informations. Le gouvernement Carney va annoncer aujourd'hui qu'il prolongera le congé de la taxe d'accise de 10 cents le litre sur l'essence et de 4 cents le litre sur le diesel. Le ministre des Finances, François-Philippe Champagne, l'annoncera lors d'un point de presse sur l'abordabilité en début d'après-midi. La suspension de cette taxe venait à échéance lundi. Elle sera prolongée jusqu'au début de 2027. La Banque du Canada va annoncer ce matin sa décision sur le taux directeur. De nombreux économistes s'attendent à ce qu'elle conserve le taux inchangé malgré l'incertitude liée à l'escalade de la guerre tarifaire avec les États-Unis. La Banque centrale maintient son taux directeur à 2,25% depuis près d'un an. Campagne électorale au Québec. La chef de la CAQ, Christine Fréchette, commencera la journée à Québec et elle terminera à Trois-Rivières. Elle parlera de l'efficacité de l'État ainsi que d'itinérance aujourd'hui. Le premier point de presse de la journée de Paul Saint-Pierre Plamondon du Parti québécois se tiendra à Saint-Jérôme et il portera sur le thème de l'éducation. Charles Milliard du Parti libéral sera à Louisville ce matin pour une annonce sur les infrastructures. De passage à Saint-Jérôme, Ruba Gazal de Québec solidaire présentera une mesure pour favoriser l'accès à la propriété. Quant au chef conservateur, Éric Duhaime, il vient d'annoncer qu'il souhaite abaisser les barrières interprovinciales pour favoriser le libre-échange entre les provinces canadiennes. Et en terminant, le bilan des inondations au Népal s'alourdit et s'établit maintenant à 1130 morts. Près de 4500 personnes sont toujours portées disparues une semaine après la catastrophe. On est notamment sans nouvelles de 30 Canadiens. Les secours poursuivent leurs recherches. Voilà, c'était les informations.
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Sur les ondes d'ICI Musique, Déjeuner en paix poursuit. Il est 8h36, 9h36 dans les Maritimes. C'était Tourne encore de Salomé Leclerc qui figure sur son premier disque, Sous les arbres. C'est sorti en 2011, ça va faire 15 ans. Quand? Le 6 septembre, dans 4 jours, le premier disque de Salomé Leclerc aura 15 ans. On poursuit avec Tom Chicoine, sa composition « L.A. ».

Elle s'appelle Félix, c'est sa chanson Pomme. Cet été, j'animais le Rayon Alternatif à 21h les samedis soirs. C'était en direct. Et juste avant moi, aussi en direct, il y avait Planète Rajotte, Claude Rajotte en personne. Ce qui faisait que les samedis, j'arrivais à la station vers 15h environ. Je finalisais la préparation de mon émission. Et ensuite, je passais tout Planète Rajotte avec Claude en studio. Je jasais avec lui, écoutais ce qu'il faisait jouer. Et il m'a surpris à plusieurs reprises. Il a 71 ans, il l'a fêté cet été, là, 71 ans, Claude Rajotte, il surprend encore. Il peut autant vous faire jouer le thème des Sentinelles de l'air, une vieille chanson, une vieille série télé des années 60, que vous envoyez du drum and bass allemand très récent. Et des fois, il vous envoie des coups de cœur qu'on n'a pas vu venir. J'ai découvert cet été que c'était un gros fan de Steffi Schock. Il m'a ramené aussi aux oreilles une chanson de Daniel Boucher, à grand coup de coude, que j'ai vraiment aimé. Je vous la fais jouer ce matin. Coup de cœur de Claude Rajotte. Il me dit, ben oui, c'est une des meilleures chansons de Daniel Boucher, ça. Ambiance planante, légèrement psychédélique. C'est une des forces de Daniel Boucher. Hein? On pensait que sa force, c'était les refrains fédérateurs, là. Ma gang de malades. Ici, c'était justement davantage les ambiances décalées. Portez attention au son de la ligne de guitare électrique. C'est bien acidulé. Le texte, on dirait que c'est Daniel Boucher qui se psychanalyse lui-même, là, un peu comme il le fait souvent dans ses textes, dans La Désir. C'est un peu ça aussi. J'ignore si c'est le cas, s'il parle de lui, mais ça sonne vrai. C'est une chanson qui se retrouve sur son album À grand coup de toune, volume 1, qui a été lancé en 2020. La chanson s'intitule À grand coup de coude. On y parle de ce qu'on projette à l'extérieur, mais d'un manque caché à l'intérieur.

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Pouvoir magique, c'est une pièce d'Erika Hagen et juste avant, Juillet de Fred Dispo. Vous écoutiez Déjeuner en paix sur ICI Musique. Je m'appelle Olivier Robillard-Lavaux. On remet ça demain matin de 7h. C'est le duo Naja Naja qui nous amène à l'effet Pogonat. Catherine est partie se chercher un verre d'eau. Elle est pas dans le studio, elle m'entend pas. C'est sa fête aujourd'hui. Elle a 50 ans. Vous lui écrirez sur la bulle de conversation « Bonne fête ». Je sais pas si elle va le dire en ouverture d'émission, mais n'hésitez pas, envoyez-y des bonnes fêtes, ça va lui faire plaisir. Que la journée soit bonne pour vous. À demain.

c'est mon anniversaire et oui, c'est vrai, j'en suis fière. On va vivre 50 ans de tube avec ma jumelle cosmique, l'actrice Salomé Corbeau. On va prendre des nouvelles de Philippe Catherine, un gros plan sur Salt and Pepper et on va fêter R.E.M. Tout le monde ne peut pas se vanter d'être arrivé jusque-là.

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1: Une nouveauté dans le paysage de la pop alternative québécoise, Carla Chanel, qui nous a présenté la délicate pièce À moi-même au printemps dernier. Et là, l'autrice, compositrice, interprète qui vient de Trois-Rivières poursuit son chemin. La sortie de son tout premier album complet réalisé par Félix Diot est attendue pour janvier 2027. Et pour nous faire patienter, elle vient de lancer un nouvel extrait qui s'appelle 2606. Ça semble bien cryptique, mais c'est une date, vous l'auriez deviné, un message vocal qu'elle a reçu à cette date-là, puis un appartement vide, et puis la fin d'un grand chapitre. Alors, on comprend que ça parle d'une rupture. Carla Chanel propose une montée émotionnelle assez irrésistible, boîte à rythme, puissante synth bass, un crescendo jusqu'au refrain. Elle navigue avec beaucoup de tact entre l'ombre et la lumière, comme Marie-Carmen. Elle sera du côté de l'Abitibi cette semaine, en spectacle ce vendredi 4 septembre au FME à Rouyn-Noranda. Voici Carla Chanel.

Il va y avoir samedi un spectacle d'envergure à Québec. Québec Redneck Bluegrass Project s'offre le Centre Vidéotron, donc Arena, pour la toute première fois à Québec dans la foulée de la sortie de leur album au printemps dernier. Donc, ils ont décidé de faire les choses en grand et ils ne seront surtout pas seuls du tout. Petit Béliveau qui sera aussi de la partie et la légende du rock Marjo. Donc, un plateau triple, Québec, Redneck, Bluegrass Project, Marjo, Petit Béliveau. C'est samedi 5 septembre, cette semaine, à Québec, au Centre Vidéotron. Je pense qu'il y a beaucoup de fans qui y seront et qui vont s'en souvenir longtemps.

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0: prend des nouvelles de...
1: On prend des nouvelles de celui qui va toujours là où on ne l'attend pas. Philippe Catherine, artiste qui n'a plus besoin de présentation, mais bon, on va en faire une pareille. De son tube La Banane, de sa performance tout en bleu, oui, bleu d'Abedi d'Abeda, à la cérémonie d'ouverture des Jeux olympiques de Paris en 2024. Philippe Catherine est inimitable pour jouer sur la fine ligne entre ironie, second degré. On prend de ses nouvelles, ou premier degré, hein, parce que parfois, c'est vraiment au premier degré. On prend de ses nouvelles parce que au début de l'été, il avait dévoilé deux nouvelles chansons, une collaboration avec la grande Sophie et aussi une chanson qui s'appelle « Lingette-moi ». C'était dans le cadre d'une campagne de sensibilisation avec un organisme à but non lucratif qui voulait vraiment réduire l'impact environnemental des lingettes jetables, donc sensibiliser les gens à toutes ces choses qu'on achète et qu'on jette immédiatement après, à quel point c'est polluant. Donc, c'était une chanson littéralement là-dessus, sur les lingettes jetables. Mais maintenant, il est toujours en mouvance, notre Philippe Catherine, et il est toujours dans une mouvance environnementale parce que il a intitulé son prochain album « Planète bleue ». Donc, on pense qu'il va être encore dans un ton un peu environnemental. Et il a dévoilé aujourd'hui même un premier extrait de ce nouvel album. Ça s'appelle « Je te donnerai ». C'est une déclaration d'amour aux sonorités trap. La chanson a d'ailleurs été produite par le franco-montréalais Nicolas Fève, qui a travaillé avec des légendes du hip-hop comme PNL, comme Damso, Aurel San, aussi dans la pop avec Angèle. Alors, voici le Philippe Catherine nouveau et écolo.

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1: Une primeur de Marat Tremblay en ce jour de fête. Marat Tremblay qui lance « Sauvage et libre ». C'est la pièce-titre de son album à paraître le 22 janvier prochain. Donc, nouvel album pour Marat Tremblay, qui pourtant n'était pas certaine de refaire un disque en son nom. Elle avait beaucoup de plaisir avec Haute Rive, avec donc les tournées qui s'en sont suivies et tout. Et elle n'était pas certaine de vouloir refaire un album de création originale. Clairement, elle va le faire et elle a eu envie. Cette pièce-là est signée Stéphane Lafleur. Oui, monsieur avec podcast, cet auteur d'exception, un de nos plus grands auteurs de chansons au Québec. Une chanson où on retrouve le plaisir du vent qui souffle dans les cheveux, le parfum après la pluie, le simple fait d'embrasser le bonheur. Donc, c'est vraiment ode au bonheur. Je vous en lis un petit bout, les paroles. « C'est ici que recommence la romance. Je m'offre des fleurs, un bouquet sauvage et libre comme le jour. 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

0: Gros plan sur...
1: Gros plan sur trois groupes qui ont marqué l'histoire du R&B et du hip-hop aux États-Unis, qui ont marqué les années 90, et là qui se retrouvent dans un gros événement pour mesurer l'ampleur de ce rassemblement de... Et tenez-vous bien, là, écoutez ça. Salt and Pepper, TLC, En Vogue, qui se retrouvent en spectacle ensemble. Donc, pour mesurer l'ampleur de ce rassemblement, explorons un peu leur parcours à chacun de ces groupes. Donc, Salt and Pepper, formé à New York en 1985 par Cheryl Salt James et Sandra Peppa Denton, rapidement rejoint par DJ Spinderella. Le trio est devenu la toute première formation rap féminine certifiée or, certifiée platine avec l'album Hot Cool Vicious et le hit Push It, bien sûr. Ça va ouvrir la porte au hip-hop aux femmes avec des hymnes d'affirmation comme Let's Talk About Sex, Shoop, jusqu'à leur intronisation au Rock and Roll Hall of Fame. À leur côté, on retrouve En Vogue, groupe d'Oakland, né en 1989, qui redéfinit les harmonies du R&B avec des classiques incontournables comme Hold On et... surtout, Free Your Mind. Et enfin, TLC, formé à Atlanta en 1990, porté par des succès comme No Scrubs ou Waterfalls. Moi, je vous rappelle que j'ai toujours entendu Don't Go Jason in the Waterfalls. C'est bien sûr pas ça les paroles. 60 millions d'albums vendus, elle demeure l'un des ensembles féminins les plus vendeurs de tous les temps. Et là, il y a eu la mort tragique de Left Eye en 2002, mais depuis, T-Buzz et Chilli continuent de faire vivre sa mémoire sur scène par des archives vidéo. Elle refuse de la remplacer. Donc, elle est présente par vidéo, par archive. Cette tournée célèbre la sororité, on le comprend. L'aventure met en lumière la force des femmes qui ont surmonté batailles juridiques, drames personnels, sexisme, pression de l'industrie. Pour Salt and Pepper, ça marque d'ailleurs de précieuses retrouvailles avec DJ Spinderella. Après plusieurs années justement de batailles juridiques et de litiges, il y a eu réconciliation. Pas de première partie ni de pause. Les trois groupes partagent les planches en continu. C'est un plateau triple tout en fusion. À tour de rôle, elles enchaînent les succès comme sur une mixtape géante. Donc ce soir, cette tournée passe à Toronto pour un spectacle à guichet fermé. Et en 93, Salt and Pepper et En Vogue unissaient leurs voix sur un hymne rassembleur qui a fait danser la planète entière. 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

Bon, le jour de son anniversaire, c'est la journée dans l'année où on a le droit de se célébrer sans vergogne et sans mesure. Bon, aujourd'hui, j'ai décidé de rendre hommage à Coco Béliveau et à Times New Woman. Donc, Coco Béliveau, humoriste bien connu, et le groupe Times New Woman, elles ont lancé plutôt en 2022 une chanson sur moi. Il n'y a pas d'autre façon de le dire. Ça s'appelle Pogo. Et c'est vraiment un texte à la fois très drôle, mais très troublant autour de Pogo. On écoute.

Dans une demi-heure environ, ma jumelle cosmique Salomé Corbeau, actrice de métier, va venir me rejoindre en studio pour nous fêter. On va se fêter mutuellement en écoutant des grands tubes des 50 dernières années.

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Vous l'avez compris, c'est la fête ce matin et on fête aussi le groupe R.E.M. On remonte à l'été 1986 pour fêter les 40 ans d'un tournant décisif dans l'histoire du rock alternatif américain, le quatrième album studio du groupe R.E.M., Life's Red Pageant. Au milieu des années 80, le quatuor d'Athènes en Géorgie, formé par Michael Stipe, le guitariste Peter Buck, le bassiste Mike Mills et le batteur Bill Berry, tourne déjà dans les radios collégiales américaines, mais le groupe sort d'une période assez exténuante. L'enregistrement à Londres de leur précédent disque Fables of the Reconstruction s'est déroulé dans un climat assez maussade et étouffant qui avait failli mener à la séparation du groupe. Mais quelle tragédie ça aurait été. Alors, épuisés par les tournées, lassés par leur signature sonore un peu obscure, les quatre musiciens veulent retrouver du mordant, de l'urgence, du muscle. Et pour donner un coup de fouet à leur création, ils se tournent vers le réalisateur Don Geman, donc qui a travaillé avec Pat Benatar, avec Barbara Streisand, John Mellencamp. Geman bouscule leurs habitudes en insistant sur des arrangements plus percutants, mais surtout sur un élément qui va tout transformer, la voix de Michael Stipe, le chanteur de R.E.M. bien sûr, jusque-là réputé pour un chant presque marmonné, étouffé, très souvent indéchiffrable, incompréhensible. Michael Stipe est poussé à chanter plus fort, avec plus d'aplomb, projetant sa voix. Ce changement s'accompagne d'une plume plus engagée, plus lucide. Michael Stipe délaisse les métaphores cryptiques. Quoique, hein, je veux dire, son écriture est totalement cryptique encore aujourd'hui et magnifique. Il se dote quand même d'une conscience écologique, politique plus vibrante. Ça, c'est vrai qu'à partir de cet album-là, c'est vraiment plus clair. Donc, le 28 juillet 1986, Life's Red Pageant devient un véritable tremplin. Il marque le tout premier disque d'or en carrière pour R.E.M., grimpant dans le top du Billboard, va ouvrir la voie royale vers les triomphes massifs de Document ou Automatic for the People. Alors, pour souffler les 40 bougies de ce disque en grand, on va écouter la pièce maîtresse du disque, portée par de magnifiques harmonies vocales de Michael Stipe et Mike Mills. D'ailleurs, leurs deux voix sont très souvent mises de l'avant dans les chansons d'R.E.M. Et apparemment, c'est une des chansons préférées de Michael Stipe dans tout le répertoire d'R.E.M. Il l'avait dit pendant une performance au MTV Unplugged en 1991. Et ça tombe bien, c'est une de mes chansons préférées de R.E.M. Oui, Michael Stipe et moi, on est pareil.

J'ai reçu énormément de messages de bonnes fêtes ce matin. Je vous rappelle comment m'écrire. C'est facile, vous allez sur Radio-Canada Audio, vous cliquez sur la bulle de conversation de notre émission en direct de l'effet Pogonat et vous pouvez me souhaiter bonne fête, mais souhaiter bonne fête aussi à ma jumelle cosmique qui est née, bien sûr, le même jour, du même mois, de la même année que moi, dont c'est l'anniversaire aussi, Salomé Corbeau, qui sera avec moi à ce micro dans un instant.

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1: Bonne fête, ma jumelle cosmique Salomé Corbeau!
2: Bonne fête, Catherine Pogonat!
1: C'est notre fête aujourd'hui, oui. Ouais. C'est l'actrice Salomé Corbeau et moi-même. Mm-hmm. Nous avons, je pense que vous l'avez... Nous avons 100 ans à deux. Oui, voilà. Nous sommes nés le 2 septembre 1976. Et là, aujourd'hui, on a décidé de se gâter avec 50 ans de tubes. Donc, des chansons qui nous ont marqués pour une raison ou une autre, qui ont marqué nos 50 années de vie.
2: Oui.
1: Ça n'a pas été facile de faire ce choix.
2: J'ai tout détesté de l'expérience.
1: Ouais, ça a été extrêmement douloureux. Moi, j'ai eu plein de questionnaires à remplir cette semaine. Là, j'en ai souffert une shot. Mais je vais ouvrir. Je me suis dit que j'ai pas le choix de mettre du Nathalie Simard parce que ça a été ma première idole. Toute petite, à 5-6 ans. Première idole, mais idole là, au point où j'étais membre du fan club. Je me suis abonnée au magazine René, Nathalie Simard. Je m'habillais comme elle. J'avais sa coupe de cheveux.
2: Mais c'est
1: comme
2: ça.
1: Toi.
2: Si on va sur les réseaux sociaux, on peut voir que nous avions des coupes Nathalie Simard.
1: Oui, bien
2: deux.
1: Sûr. Et donc, les albums de Nathalie Simard à l'époque ont été extrêmement marquants pour moi. La preuve, c'est que je connais toutes les paroles par cœur. Faisons un test.
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0: Eh oui, je la connais encore par cœur, cette chanson de Nathalie Simard, Un jouet extraordinaire. À l'époque où elle faisait plein de reprises de plein de chansons, notamment Poupée de cire, Poupée de son, et même une adaptation de Maniac qu'elle avait transformée en C'est mon idole, Michael Jackson. Alors, un de tes choix, Salomé?
1: Oui, ben je me replonge à mes 9 ans à peu près où je voulais me déguiser en Madonna. Madonna, oui. C'était notre idole.
0: Oui.
1: Évidemment que je ne prenais pas toute la mesure de sa féminité, de ce qu'elle revendiquait. Et bien sûr que je ne comprenais pas toutes les paroles de Like a Virgin.
0: Sa sexualité assumée,
1: ni Material Girl. Mais moi, ce qui me faisait danser à 9 ans avec ma petite coupe brosse et ma petite queue de rat, c'était Material Girl.
0: Oui.

0: Un des grands succès de la Madonna, qui vient de fêter son anniversaire aussi. Hein? Elle n'est pas loin de nous en date.
1: En date.
0: Pas en âge, non, quand même. Bon, moi, une autre de mes idoles, mais vraiment, parce qu'il a vraiment marqué ma façon de voir le spectacle. Donc, la chorégraphie, le souci du détail, la minutie. Et c'est, bien sûr, un album qui a marqué l'histoire de la musique, l'album Thriller. La chanson Human Nature est moins écoutée, elle a moins traversé les époques, mais c'est une chanson extrêmement réussie. Et moi, j'ai été une fan finie de Michael Jackson.
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0: Oui, oui, oh. Ben oui.

0: Ah, que j'ai écouté ce disque-là et j'avais dû enlever, par exemple, l'affiche de Michael Jackson. J'avais une affiche de Thriller, pas du vidéoclip, mais de l'album, où il est couché avec une panthère, je pense. Mm-hmm. Et vous savez, ce phénomène étrange où on a l'impression que la personne sur l'affiche nous regarde partout dans la pièce. On a beau bouger, il nous suit du regard. Moi, j'avais eu ce problème-là, j'avais 6 ans et j'avais dû enlever l'affiche. Alors, on poursuit avec un de tes choix, Salomé.
1: Ben, l'adolescence, mes 14 ans, en 1990, nous avions 14 ans, 15 ans à peu près. Et moi, j'arrivais de Paris. Donc, j'étais bercée par téléphone, des groupes très, très, très français. Oui. Et quand j'ai découvert Jean Leloup, c'est comme si mon univers existait. Je pouvais être la québéco-parisienne.
0: Et d'ailleurs, la chanson qu'on va écouter, c'est le seul tube que Jean Leloup a eu en France.
1: Oui, c'est la plus connue de Jean Leloup, mais pour moi, c'est mon arrivée au Québec, c'est la découverte de cet homme-là, de cette œuvre-là et de ma nouvelle vie de québécoise.

0: Ah, 1990, un éternel tube que Jean Leloup ne faisait plus, en tout cas sur scène, depuis très longtemps. Il ne l'assume plus. Je ne sais pas pourquoi, parce que vraiment, Jean, si tu nous écoutes, c'est quand même un excellent texte. Là,
1: mais oui.
0: Qui est encore tout à fait d'actualité en plus. C'est et qui est un Polaroid d'une époque.
1: Complètement.
0: Bon, moi, ça, c'est une anecdote que j'ai déjà racontée, mais qui est importante dans mon parcours. Quand j'avais 6 ans, donc en 1982, ma mère m'a amenée voir un spectacle au TNM. Elle a dit, je pense que ça va te plaire, Catherine. Il me semble que c'est ton genre. J'avais 6 ans, je le rappelle. pour que j'aie déjà des goûts musicaux et théâtraux précis, il fallait que j'aie un caractère assez assumé. Donc, c'était Pied de poule avec Marc Labrèche et Normand Brathwaite dans cette première mouture qui était un théâtre musical, mais assez punk, assez rebelle aussi, créée par Marc Drouin. C'était tellement moderne. Eux étaient super jeunes, là. Mm-hmm. C'était très jeune Marc Labrèche, très jeune Normand Brathwaite. Je voulais épouser Normand Brathwaite à l'époque. J'avais un énorme crush sur lui. Et ça a changé ma vie parce que je me suis dit ce soir-là, moi, je veux faire partie de ce monde-là. Je veux travailler avec ces gens-là. Et donc, finalement, c'est de les rencontrer, c'est de les côtoyer, c'est de d'analyser leur processus créatif. Mais je me suis dit, cette journée-là, j'aimerais ça faire partie de ce monde-là.

0: Ah, quel tube! Pied de poule! Et les paroles de cette chanson-là vont les relire.
1: Mm-hmm.
0: C'est assez macabre, merci.
1: Oui, c'est
0: je l'ai chanté au karaoké samedi soir. Et quand on les chante, ça prend encore plus
1: on
0: de
1: sens. On en prend
0: sens.
1: La mesure.
0: Oui. Mm-hmm. Ah, un autre tube, Salomé.
1: Le début de l'âge adulte.
0: Ouais.
1: La liberté, le vent dans les cheveux,
0: ouais.
1: Fraîchement diplômée du conservatoire, prête à découvrir le monde, Louise Attaque m'est rentrée dans la face.
0: Oui, littéralement. Et ils t'ont amené au vent.
1: Ils m'ont complètement amené au vent.
0: Ouais.
1: Ils m'ont donné envie d'être une amoureuse transie. Et encore aujourd'hui, ça me fait retomber en amour avec mon amoureux quand j'entends cette chanson-là.

0: Je t'emmène au vent de Louise Attaque. Je les avais vus au medley en spectacle. Oui. T'étais là aussi, Salomé?
1: Non. Peut-être, je ne sais plus. Il me manque des petits bouts, des fois.
0: Mais moi, cette fois-là, c'est la seule fois que ça m'est arrivé de ma vie, comme ça, dans un lieu public, en tout cas. Mais je suis rentrée dans la salle et il faisait tellement chaud, c'était tellement compact.
1: Le medley, c'était...
0: Et je me suis évanouie, mais je ne m'évanouis jamais. Mais je me suis évanouie. Mais en entrant... J'avais rien. Je me rappelle quand je me suis réveillée, les gens disaient « Qu'est-ce que tu as consommé? » J'avais rien consommé. J'arrivais à peine tout fraîchement au spectacle. Et je me suis évanouie à cause, je pense, de excitation, chaleur, trop de monde.
1: Le medley avait cette capacité d'étouffer.
0: Il y avait pas d'air.
1: Pas d'air.
0: Avec pas d'air. Donc, bon, le prochain groupe, je viens d'en parler en plus, on vient de fêter un de leurs albums, Life Ritz Pageant. Mm-hmm. C'est un groupe qui est le groupe phare de mon parcours. C'est-à-dire que je les ai aimés toute jeune avec l'album Green. C'est le premier album que je me suis acheté avec mon argent.
1: Aussi, c'est mon deuxième album. Ouais.
0: J'adorais Stand. Mm. Et j'ai remonté toute la discographie d'R.E.M. C'est devenu mon groupe préféré. Je m'étais promis que si je devenais animatrice, à 16 ans, je me suis dit, si je deviens animatrice, je dois interviewer R.E.M. Ça m'a pris 10 ans de travail. Je les ai pourchassés pendant 10 ans, de Toronto jusqu'à New York, à Montréal, bien sûr. Et j'ai réussi à New York à les interviewer. Donc, c'est une des grandes fiertés de ma vie. Et cet album-là, qui est leur album grunge, l'album Monster, reste mon préféré à ce jour. Même si c'est un album peut-être un petit peu plus obscur dans leur discographie, mais non, en fait, non, c'est vraiment un de leurs meilleurs. Écoutons.

0: Et je l'ai aussi chanté au karaoké samedi soir, sans les mots. Il ne l'avait pas en version karaoké avec les mots. Je vous le confirme, c'est extrêmement difficile. Heureusement que je connais mon R.E.M. comme le fond de ma poche.
1: Ah, wow!
0: OK, une intemporelle, Salomé.
2: Oui, parce que il y a une petite nostalgique. Je ne suis pas très nostalgique, mais pour moi, la chanson de la nostalgie.
0: Oui.
2: Et aujourd'hui, nous atteignons l'âge vénérable de 50
0: ans. 100 ans ensemble.
2: Oui, 100 ans ensemble. Et c'est vrai que la vingtaine passe vite et que la vingtaine, la précarité, de la vingtaine, c'est toujours quelque chose qui m'a émue, même celle des autres. Et celle d'Aznavour, on dirait que je l'aperçois, je les vois.
0: Et c'est vrai que c'est une chanson qui parle de nostalgie aussi, qui nous parle d'un temps que les moins de 20 ans ne peuvent pas connaître.
2: Et que quand on n'a rien à manger, ça m'est arrivé moi aussi d'avoir un peu rien dans le frigo, mais tellement
0: d'envie
2: 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Fait que c'est un peu ça pour moi.
0: Parfois,
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0: La nourriture de l'âme et du cœur, hein, c'est plus important parfois.
2: Un vieux café.

0: Bon, on va rester dans la nostalgie, Salomé, parce que moi, la prochaine chanson, quand j'étais adolescente, je le disais pas trop fort parce qu'il y avait peut-être une petite connotation quétaine qui était associée, mais moi, j'étais méga, méga, méga fan de Francis Cabrel. Mm-hmm. Je connais toutes les chansons par cœur. Et c'est une écriture, oui, qu'on peut dire, qu'on peut qualifier de ultra romantique, limite fleur bleue, ça oui. Il y a une écriture Francis Cabrel, mais moi, cette écriture-là encore me chavire aujourd'hui. Et honnêtement, il y a personne qui la maîtrise comme lui, là. C'est, il a vraiment une maîtrise totale de, du romantisme poétique, mais oui, un peu cucu la praline, mais tellement réussi.
1: Puis il y a tellement de soleil dans sa voix. Je sais pas comment le dire. Il y a la chaleur de la Provence,
0: du sud.
1: Fait qu'on dirait que, tu sais, pour ça moi, passe. c'est comme Manon des Sources, là. Je veux dire, c'est le même romantisme.
0: Et cette chanson-là a pris un sens particulier parce que c'est la chanson que j'ai modifiée. La chanson Petite Marie, je l'ai modifiée avec le prénom de mon fils. Mais c'est la première chanson que j'ai chantée à mon fils quand il est né, après sa naissance, et que je lui ai chantée toute son enfance, que je lui chante encore aujourd'hui.

0: Mais c'est une belle chanson à chanter à son enfant.
1: Oui, moi c'est mes deux préférés, ça et Mistral Gagnant.
0: Ah, Mistral Gagnant. Mm. Mais moi j'aime encore plus, je pense, de Renaud et Morgane de toi.
1: Oui, ou c'est quand qu'on va où?
0: Ou c'est quand on aurait pu jouer à ce jeu. On aurait pu jouer à ce jeu encore très longtemps. On va se laisser Salomé parce qu'il faut bien aller fêter notre fête à un moment donné.
1: Oui, hein, c'est ça. Là.
0: On va finir cette chronique et cette émission et puis la fête va continuer. Mais oui, je sais que vous êtes triste de ne pas continuer la fête avec nous, mais je vais vous envoyer des photos. Donc, pour la route, qu'est-ce que tu nous suggères?
1: Et moi, pour la route, là, la chanson Spirits de Stromae. Ouais.
0: Et c'est fou parce que c'est une chanson que j'ai beaucoup écoutée avec mon fils aussi,
1: oui,
0: notamment.
1: Oui, et moi, mes ados adorent ça, on met ça sur la route. Et elle a quelque chose aussi, elle est arrivée au moment où j'ai survécu aux attentats de Bruxelles. Oui. Et dans ses paroles, il y a quelque chose qui me donnait envie de surpasser cette horreur que j'avais vécue et d'aller droit devant avec mes enfants découvrir le monde.
0: Alors, on va se laisser sur ces belles paroles, Salomé, d'espoir, de futur possible.
1: Oui.
0: Parce que non, 50 ans, c'est pas la mort.
1: Non, okay? Pas du tout.
0: Non.
1: J'ai juste plus d'ovocytes, mais ça vous regarde pas. Ça,
0: on n'en parle pas. Salomé, bonne fête.
1: Bonne fête, Catherine.

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1: C'est une minute qui aime beaucoup, beaucoup le duo Oat & Freddy, duo américain formé de Michelle Buzz et Lance Shipp, qui ne sont pas du tout des pop stars typiques. Ils écrivaient d'abord pour des artistes comme Britney Spears, Katy Perry, Kylie Minogue, avant de former ce duo Oat & Freddy, inspiré par l'esthétique renaissance, l'esthétique du cirque, mais en même temps, c'est super moderne. Ça peut rappeler, autant dans le son que dans l'esthétique, Mélanie Martinez, Chappell Roan, Lady Gaga, Caroline Polachek, vous voyez un peu le genre, assez théâtral, coloré, maquillage, costume, à la fois très glam et un peu trash. C'est pas mal ce qui résume l'esthétique de Oat & Freddy dans leurs costumes et aussi toute l'imagerie qui entoure leurs chansons qui sont hyper bien construite, vous l'avez compris. Comme ils écrivaient des tubes pour d'autres, ben, ils possèdent quand même très, très bien la chanson pop et ils la développent super bien. Et ils ont lancé, il y a pas longtemps, une nouvelle chanson qui s'appelle Touch Touch. Bon, leur album au complet est bon, mais là, la nouveauté est super bonne. J'adore leur théâtralité, leur lyrisme. Je trouve ça très, très, très contagieux. Donc, pour me gâter et pour vous gâter, voici la nouvelle de Oat & Freddy.

0: Oh là là, c'était beau ça, hein? Gabriel Les Trois Maisons, pour terminer l'émission. Allô, Claudine Prévost.
1: Salut, Catherine Pogonat, joyeux anniversaire.
0: Merci beaucoup.
1: Le studio qui est tout décoré de ballons, de guirlandes.
0: Des petits chapeaux. Oui. Ben, on décore, hein? Nous, on aime ça faire la fête à l'effet Pogonat. C'est pas un secret.
1: Ce n'est pas un secret.
0: Donc, toute occasion est bonne. Et mon anniversaire, c'est comme si c'était l'anniversaire de tout le monde.
1: Voilà.
0: Alors,
1: on
0: bonne
1: en a
0: fête.
1: Bien profité.
0: Bonne fête à toi aussi.
1: Merci.

0: porte de ce studio décoré.
1: Absolument.
0: Le manège décolle à l'instant.
1: Parfait, merci Catherine.
2: Oui. Accrochez-vous, le manège est parti jusqu'à 15h.
1: Oui, accrochez-vous, itinéraire musical du 2 septembre aujourd'hui. Ah oui, j'ai hâte de vous parler de la visite de la Britannique Arlo Parks au pays, sa série de concerts qui démarre demain à Montréal. Je vous amènerai aussi au Japon pour découvrir un duo disco-pop vraiment le fun. Et on va se pencher également sur un pan méconnu de la carrière de Françoise Hardy. Tout ça dans les prochaines heures. Qui démarre au son des Français, Cochine Moon.

Je sais pas vous, mais moi, je l'ai écouté les yeux fermés à chanter à tue-tête New Order dans le manège ce midi. Je sens que ça a résonné chez vous aussi. On va maintenant s'offrir une grande inspiration du groupe Giorgio Moroder, le grand producteur italien qui a révolutionné les années 70 avec ses synthétiseurs dansants. Certains le surnomment le père du disco, vous savez ça. On écoute son titre « Chase ».

de Barcelone, BB Trix, jeune vingtaine, qui a connu un boom de popularité grâce à TikTok, évidemment, où ses chansons se sont mises à circuler. Elle cumule des millions d'écoutes aujourd'hui et je comprends pourquoi, hein, elle a vraiment du talent, la fille. C'est au tour de Jacques Vito.

Un multi-instrumentiste qu'on a souvent vu sur scène accompagner Alvaro Coco, Alex Nevsky, Ellie Rose notamment. Maintenant, c'est son projet à elle qu'elle nous offre. C'est un extrait de son premier album lancé l'an dernier. On se tourne vers Adub Al-Khalidi maintenant.

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C'était la voix et la musique de la franco-américaine Spiltab, une artiste qui a grandi entre la France et la Californie. Maintenant, on fait la place à la pop tropicale du Suédois Art Longo. Je vous le dis, bonne humeur assurée ici.

Levez la main si ce titre de Nicole Martin vous a rappelé des souvenirs, parce que j'ai le pouvoir de voir à travers les ondes radio, hein, vous savez ça. Maintenant, on écoute la franco-libanaise LM, E-L-L-E-M, et sa belle pop électro, onirique, envoûtante, mais qui vient habiller habilement des textes revendicateurs et assez profonds. Oui, écoutez son titre, L'étalon, quand ça fera l'intérêt.

Montréal est super louant qui nous accompagne dans ce début d'après-midi ensemble. C'est cette semaine que la Britannique Carlo Parks débarque au pays avec sa tournée et elle va faire danser les Canadiennes et les Canadiens avec son nouvel album Ambiguous Desire qui est sorti au printemps dernier, je vous le dis. Pour ceux qui ne seraient pas familiers avec Carlo Parks, petit résumé rapide, c'est cette jeune femme qui avait pris tout le monde par surprise quand elle a remporté le prestigieux Mercury Prize avec son tout premier album à l'âge de 20 ans, ce qui faisait d'elle la première artiste née au 20e siècle à remporter l'honneur. Ça avait fait grand bruit, ça, c'était en 2021. Suite à ça, elle avait enchaîné 2 ans de tournée dans le tapis, ce qui l'avait plongée dans l'épuisement. Elle avait annulé plein de dates, dont une à Montréal, je me souviens, pour se remettre sur pied et pour se mettre à vivre, parce que quand tu connais du succès aussi phénoménal, aussi rapidement, à un aussi jeune âge, d'autant plus, t'as pas vraiment le temps de vivre ta vie de femme. Et sa façon de la vivre aura été d'aller s'éclater dans les clubs de New York où elle s'est installée le temps d'un été. Un été à danser toute la nuit, à tomber en amour, à rentrer aux petites heures du matin, dans l'espèce d'euphorie que procure ce genre de soirée. Et c'est dans les clubs de New York qu'elle est allée chercher l'inspiration pour son 3e album, celui qu'elle va présenter chez nous cette semaine, ce qui explique l'arrivée d'une électro plus soutenue dans sa musique, des rythmes dansants, mais qui demeurent très introspectifs quand même, comme une trame sonore pour les lendemains de veille, où on se réveille encore euphorique de ce qu'on a vécu dans les dernières heures. Alors, c'est dans cette atmosphère qu'elle vous convie, Carlo Parks, demain soir à Montréal au MTLUS, le 4 septembre à Toronto et le 22 à Vancouver. Alors, on écoute le titre « Senses » en collaboration avec Sempha.

Le duo français Bell Boy avec la voix de Yael, leur titre UFO passé dans les mains de Voyou qui en a fait le remix qu'on vient d'entendre. Et on se dirige maintenant vers nos Baby Club adorés qui sont en pause de concert en ce moment après un été bien rempli. Prochain concert, Saint-Mathieu-du-Parc le 26 septembre, puis ils enchaînent ensuite deux dates à Toronto. Voici leur titre Femme Lady sur les ondes d'ici musique.

Avez-vous reconnu l'énergie de la femme? Oui, peut-être, hein? Puisque c'est Marlon Magné avec son projet solo qui vient de nous offrir cette chanson dans le manège. On a du bon à venir pour vous accompagner dans ce mercredi. D'ailleurs, comment il se déroule chez vous? Qu'est-ce qui vous occupe aujourd'hui? Avez-vous une envie particulière, musicalement parlant? N'hésitez pas, hein? La bulle de conversation est toujours là. C'est la musique de Emery maintenant. Bon après-midi.

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le DJ britannique AIM, pro du scratching. Il va sans dire. Non, mais c'est assez irrésistible, ça, quand même, hein? On va se plonger maintenant dans une période plutôt méconnue de Françoise Hardy. Oui, vous pensez qu'on s'en va complètement ailleurs, mais pas tant. Parce que Françoise Hardy a aussi eu sa période disco-funk. Oui, c'était à la fin des années 70. Françoise Hardy était déjà une idole depuis la sortie de son premier album, en fait, Tous les garçons et les filles. C'est en 1962. Mais à ce moment-là de l'histoire, vers la fin des années 70, Françoise Hardy n'est plus aussi présente sur les palmarès. Elle avait lancé deux albums au début de la décennie qui n'avaient pas connu un grand succès et elle venait de devenir maman, alors elle avait un peu délaissé l'écriture de chansons. Et là, la vague disco déferle sur le monde. Donna Summer qui jouait partout en boucle dans les radios, la fièvre du samedi soir qui battait son plein autant aux États-Unis qu'en France, puis les collaborateurs de longue date de Françoise ont eu l'idée de lui faire profiter de cette vague. Michel Jonas, Alain Goldstein et Gabriel Yared qui lui ont préparé un album sur mesure dans le but de la faire entrer dans une certaine modernité musicale, en quelque sorte. Ça a donné son 17e album studio. C'est parce que le titre m'interpelle beaucoup. J'écoute de la musique soul. Ça, c'est le titre de l'album et c'est aussi le titre de la pièce que je vais vous faire entendre. Oui, ce titre, c'est un jeu de mots avec « J'écoute de la musique soul ». Comprenez-vous du grand art? Les fans de la première heure de Françoise Hardy n'ont pas du tout adhéré à sa nouvelle identité musicale. Ils étaient un peu perdus, mais une nouvelle génération de jeunes embarqués à fond dans sa proposition, ce qui fait que « J'écoute de la musique soul », un énorme succès. La chanson-titre de l'album est restée au palmarès pendant un an, puis Françoise Hardy s'est remise à vendre des disques et ça a relancé sa carrière. Bon, c'est sûr qu'elle a confié elle-même par la suite, oui, des années plus tard, qu'elle n'était pas super à l'aise dans ce genre musical, qu'elle a toujours préféré ses chansons tristes, mais pas malheureuse de l'avoir essayé non plus. N'empêche, J'écoute de la musique soul est un morceau au groove entraînant qui nous offre une belle fenêtre sur cette période plus méconnue de l'artiste.

La belle voix de Rosalía de Souza. Oui, parce qu'il n'y a pas que Rosalía l'Espagnol que tout le monde aime sur la planète musicale en ce moment. Il y a aussi Rosalía de Souza, une Brésilienne de Rio. Ouais, je pense que vous avez reconnu les rythmes bossa nova. Des rythmes que la Montréalaise Gaillance affectionne aussi particulièrement. C'est elle qu'on écoute maintenant avec sa pièce « Kinda Strange ».

Merci, merci beaucoup, Mitsou, de nous avoir ramené à Dis-moi, dis-moi, une version remix, évidemment, que vous venez d'entendre d'un certain Baston. Maintenant, le manège va faire un arrêt chez Geneviève Legault. La connaissez-vous, Geneviève Legault? C'est une auteure, compositrice, interprète qui baigne dans la musique depuis toujours, une fille très active dans le milieu culturel, devant les projecteurs, mais aussi derrière. Geneviève a atterri à Sherbrooke au milieu des années 2000 pour aller étudier le chant jazz, puis elle a été suffisamment inspirée par la ville pour décider de fonder une salle de spectacle, le Téléphone Rouge. Puis aujourd'hui, elle travaille à l'Orchestre métropolitain, toujours. Et parallèlement à tous ses projets, elle fait aussi sa propre musique, une belle folk lumineuse. Elle se dit elle-même inspirée par Philippe B. ou par Sufjan Stevens, si ça peut vous aider à la situer. Elle vient de faire paraître son troisième album qui a pour titre Drapeau blanc, sur lequel on retrouve une chanson adressée à nul autre que John Lennon. Quelle belle idée! Elle lui explique que malheureusement, le monde n'a pas évolué dans le bon sens, dans l'idéal de paix et d'amour que lui souhaitait. Bref, Geneviève Legault est une artiste à mettre sur votre radar, si vous ne la connaissez pas encore. Et j'ai décidé de vous présenter cet après-midi un titre qu'elle a lancé en 2021 sur un mini-album, Cœur magnétique. Ici, on est plus dans une pop électro où elle raconte, après une dure rupture, le désir et le retour, enfin, de l'attraction amoureuse et sensuelle. C'est la chanson-titre du mini-album Cœur magnétique.

Aïe, aïe, aïe! On est en 1967 avec les Cactus par Jacques Dutronc et je soupçonne fort que vous avez chanté à quelques moments dans la pièce maintenant. On se rappelle encore des souvenirs, mais on s'en va à une toute autre époque, à la fin des années 80, pour rejoindre un des premiers groupes, ou sinon le premier groupe autochtone à avoir une carrière internationale, Cashed In, avec leur titre qui porte leur nom. Cashed In, qu'on s'offre dans le manège. Bon après-midi, on est ensemble jusqu'à 15h sur les ondes d'ici musique.

Oui, Les Louanges, qui est dans une grosse année, hein, après la sortie de l'excellent album Malouette, après la tournée de festival cet été où tout le monde s'entend pour dire que le show est vraiment bon. On se le cachera pas, c'est pas mal le spectacle ou un des à voir, clairement, cette année. Si vous avez envie de le voir, je viens d'aller voir sur son site Internet, à peu près la moitié des dates affichent complet. Alors, petit rappel gentil ici de réserver votre place avant qu'il ne soit trop tard. C'est au tour de Joseph Carré maintenant de se faire entendre.

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Quelle excellente pièce de bon enfant. C'est magique, on vient de s'offrir. Et là, c'est le moment où je vous emmène au Japon, mes amis. Oui, oui, un petit voyage pas cher, pour aller découvrir un groupe électropop vraiment le fun qui s'appelle Milk Talk. Un duo composé d'un Américain qui s'appelle Hair Kid et d'une Japonaise du nom de QI. Les deux se sont rencontrés dans un studio au New Jersey et rapidement, ils se sont entendus sur une esthétique musicale, une espèce d'hybride entre le funk, la city pop et une synth disco-esque. Hair Kid est le multi-instrumentiste qui produit la musique et QI, elle, s'occupe des paroles en japonais parce que de toute façon, à leur rencontre, Hair Kid n'en parlait pas un traître mot. Mais aujourd'hui, ils vivent au Japon, donc Hair Kid comprend enfin les textes que sa partenaire écrit, ce qui est une bonne chose, je dirais, de manière générale. Ils ont lancé leur premier album homonyme Milk Tank en 2023. Ils ont enchaîné des séries de concerts puis sont devenus très en demande pour composer de la musique à l'image, pour des jeux vidéo notamment, pour des mangas animés aussi, ce qui a contribué à vraiment faire mousser leur popularité au Japon. Le duo vient tout juste de lancer 3 nouvelles chansons, dont Milk and Honey, que je vous propose d'écouter maintenant. C'est super rafraîchissant et ça donne le goût de se dégourdir les épaules dans un mercredi après-midi peut-être chargé. Allez, faites le test pour voir.

Lisa Leblanc qui a quitté sa période disco avec une nouvelle chanson rock parue cet été, Whole Lotta Talking, qui est tellement bonne. Et quand on lui demande si c'est le prélude d'un nouvel album, elle répond « C'est un grand mystère ». Alors, ben coudonc, on va accepter de vivre dans le flou. C'est le groupe québécois Morose qui prend le relais maintenant pour encore une dizaine de minutes dans le manège, ici sur les ondes d'ici musique.

0: collègue Nicolas Ouellette qui fait son entrée en studio pour Nouveau Son. Est-ce que tu connais Fouque qu'on est en train d'écouter?
1: Non, je connais Fouque-I, oui, mais pas Fouque.
0: C'est Fouque-I sans I, en fait. C'est un duo néerlandais de musique électro. C'est quand même bon, non?
1: C'est bien fait. Ça donne envie de se laisser aller la hanche, mais tendrement.
0: Oh, j'aime bien comment tu le dis.
1: Pas trop d'agressivité, juste la petite hanche tendre, peut-être un petit cocktail à la main.
0: De danser dans sa tête.
1: Oui, de dans une danser discussion. Dans sa tête, oui, absolument.
0: Wow! C'est Daniel Bélanger qui avait dit ça lorsqu'il avait lancé son album Rêver mieux. Il avait dit que c'est un disque pour danser dans sa tête.
1: Non, mais c'est bien.
0: Oui, hein, c'est une expression que je garde. Merci à tous pour cette portion de journée vraiment agréable passée en votre compagnie. Je m'appelle Claudine Prévost et c'est notre extraordinaire Nicolas Ouellette qui suit un instant avec Nouveau Son.
1: Allez, on se fait aller la hanche.
0: Danse dans ta tête, Nico. Allez.
1: Ça danse.

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1: C'est parti, deux heures de chansons fraîches. Ici avec une nouveauté de Magic Jordan. L'album est sorti vendredi dernier. Ça s'appelle Look What You've Done, un nouveau son.

C'est nouveau son sur Ici Musique. On a 15h06, 16h06. Si vous êtes dans les Maritimes, on est ensemble pour les deux prochaines heures ou à peu près. Vous savez, tous les jours, si vous êtes branché à l'émission, il y a ce club nouveau son. Vous n'avez pas le choix de manifester votre présence si vous entendez ma voix en ce moment. Il n'y a pas d'émission qui existe en vous. Vous m'envoyez un petit message avec votre nom. Ce que vous faites idéalement, peut-être avec qui vous êtes, tout ça au 514-980-7667, 514-980-7667 ou via la bulle de conversation sur Radio-Canada Audio. M'envoyez ça et je m'occupe du reste.

Danny Ocean, cette chanson s'appelle Si tu supieras. Un nouveau son. On est délicat ce mercredi 2 septembre pour commencer l'émission. C'est pas pour me déplaire. Envoyez-moi un petit message que je puisse vous saluer sur les ondes nationales, vous accueillir dans le club Nouveau Son. Vous en faites partie. Dites-moi ce que vous faites. Où vous êtes. Vous pouvez même envoyer une petite photo de votre environnement, question que je sache exactement comment on s'occupe de vous.

Collaboration de Calamine, ancienne révélation de Radio-Canada avec Kelski, qui est en liste pour les révélations 2026-2027. C'est le 17 septembre, dans cette émission qui s'appelle Nouveaux sons, vous allez pouvoir découvrir officiellement qui sont les révélations pour la prochaine année à Radio-Canada. Salutations à Marie qui nous écoute en ce moment. Elle dit « C'est très bon tout ça, en faisant du ménage. » Salutations à Joyce qui dit « Ah! » Je t'écoute en me berçant sur mon tout nouveau deck avec de belles lumières intégrées. Je te jure, ça donne trop envie de danser.

Aïda, la Montréalaise, ça s'appelle Encore, corps à corps. Ça a été une notion de la semaine dans les derniers mois, cette chanson. Salutations à Mario qui nous écoute. Il dit, première fois que je communique avec vous, j'adore la musique que tu nous proposes. Je termine l'installation d'une cuisine extérieure à contre-cœur sur le fleuve. Salutations, mon cher Mario. Merci, officiellement membre du Club Nouveau Son, en cette date du 2.

0: On retourne entre autres la musique de Miro Chino, notre son de la semaine, Towo et Claudel avec Arlo Parks aussi. À tout de suite.
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0: chanson de Love, Mazzini Witao, Nimitao, sur son album qui est sorti à la moitié du mois de juin. Ça a été un de nos sons de la semaine, cette chanson. Salutations à Josiane qui dit « Incroyable musique après 1h30 de film, pas de patrouille au cinéma. Ça fait du bien, bon après-midi. J'imagine que ça fait du bien, ma chère. Courage à Longueuil. »
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Mingy, chanson de taureau sur son troisième projet en trois ans qui s'appelle Vision. C'est sorti le 16 juin dernier, ce projet. Je trouve que c'est parfait pour cet après-midi. Là, on peut commencer à le dire, presque fin d'été. Il reste encore quoi, 19 jours d'été, on va en profiter. Le plus, c'est le mieux. Écrivez-moi que je puisse vous saluer sur les ondes nationales. Je vais vous accueillir dans le club Nouveau Son. Qu'est-ce que vous faites en ce moment? Comment on vous accompagne? Écrivez-moi ça, peut-être avec une photo, si ça vous tente, au 514-980-7667 ou via la bulle de conversation sur l'application Radio-Canada Audio. Perdu dans

Fou de nous deux de Claudel à nouveau son Arlo Parks. Je pense que vous êtes plusieurs à avoir aimé son album Ambiguous Desire. Elle a sorti ses cartes de musique électronique, ses envies de DJing et surtout son agentivité va être en spectacle, entre autres, demain soir à Montréal. Ça, c'est Heaven.

c'est entre autres le DJing et la vie nocturne qui a inspiré ce plus récent album de Arlo Parks, Ambiguous Desire. Ça s'appelle Heaven, cette chanson qu'on vient d'entendre. Ça a été inspiré justement par un DJ set auquel elle a assisté de son amie Kelly Lee Owens, qui a duré jusqu'à l'aube sous un pont à Los Angeles, cette chanson. Elle va être en spectacle, je le disais, à Montréal demain soir, vendredi soir, ça se passe à Toronto. Et le 22 septembre, elle va être à l'autre bout du pays, à Vancouver, si vous êtes dans une de ces villes. Allez la voir, je vous en conjure. 15h51, 16h51, si vous êtes dans les Maritimes, voici Rambo Gomez.

un énorme succès viral avec une chanson qui s'appelle BMS By My Side. Et depuis, continue à sortir de la musique. Il a sorti ce EP sur lequel se trouve cette chanson. Imagine, SOS, Save Our Summer. Avec un son comme ça, il s'ouvre notre été avec beaucoup d'agilité. A commencé à 11 ans la musique, décrit son style comme la Mayasika musique, ce qui veut dire nouvelle eau. Donc c'est un mélange entre du R&B contemporain, de l'afrobeats et du rap pop. Tout a commencé, comme pour plusieurs, dans une église en tant que choriste. Et ensuite, s'est forgé lentement mais sûrement sa propre voix, son propre style. Salutations! Daniel qui nous écoute en ce moment, il dit sur mon vélo avec 4000 km au compteur. Il dit je roule avec nouveau son en suivant la cadence. Beau jour encore pour pédaler, c'est bon à lire. Salutations Daniel, bonne route. Salutations à Julie, merci pour les bons mots sur mon nouveau balado disponible sur Radio-Canada Audio qui s'appelle Convo si ça vous intéresse. C'est très gentil, merci d'être branché à nouveau son. Salutations à Serge qui nous écoute, belle photo. Ouh! Il dit « Salut Nicolas, je corde mon bois. » Salutations, mon cher. Lauriane aussi qui est branchée. Elle est à Saint-Jean-sur-Richelieu. Elle dit « Salut Nicolas, bien contente d'être tombée sur ton émission cet après-midi. Je suis photographe, j'ai retouché des photos toute la journée. Écouté plusieurs balados. Ton émission musicale va bien finir ma journée. » Ça, c'est bien quand même quand on travaille au bureau seul. On peut joindre l'utile à l'agréable en consommant plein de contenu dans nos oreilles, dont nouveaux sons. Voici Carly Technis, ici et Mango Heist. Cosmos.

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1: Le temps file sous les sons frais, déjà une heure derrière nous de ce nouveau son. Il en reste 60 belles minutes devant nous. J'attends de vos nouvelles. 514-980-7667. On recommence cette heure avec Rouge Carmin et La Pomme à nouveau son.

La version remixée de Sébastien Conrad de cette chanson extraordinaire de Barry Can Swim qui s'appelle Dance, Dance, Dance ou Danse, Danse, Danse pour nous francophones. On l'a fait jouer pour la première fois hier durant le mardi dansant, durant la deuxième heure de l'émission. Si vous avez raté ça, allez faire un tour sur Radio-Canada Audio. Vous allez pouvoir réécouter cette heure et danser quand bon vous semble. On a 16h08, 17h09 maintenant si vous êtes dans les Maritimes. HL et Frisou ici. Je pense à toi. Je te jure.

Rachel et Frisou, ça aussi c'était dans notre mardi dansant hier à nouveau. On s'est d'aller réécouter ça. C'est disponible sur Radio-Canada Audio, deuxième heure de l'émission d'hier, premier mardi du mois, 1er septembre. Un peu de bachata signé Chantel, sa plus récente. Peligro à nouveau son.

après les chansons Verano. Et Aprendi de ti, c'est la plus récente de Chantel, directement de Toronto, en mode bachata. Ça s'appelle Peligro. Elle dit cette chanson-là que ça évoque les relations toxiques et qui s'adresse à toutes les personnes qui ont fait fi des signaux d'alarme, les fameux red flags, et qui se sont dit « ça va aller quand même ». Des fois, ça ne va pas. J'attends de vos nouvelles, comme ça je peux vous saluer sur les ondes nationales. Qu'est-ce que vous faites, où vous êtes, et surtout qui vous êtes. Vous me laissez votre nom, je vous accueille dans le Club Nouveau Son. Vous n'avez pas le choix de m'écrire si vous entendez ma voix. 514-980-7667. Saro et Banks. Je me réveille.

C'est bon comme un premier jour. Comme au premier jour, cette chanson de Bless. Tragédie de leur album Transit. Salutations à France qui nous écoute en ce moment. Si j'écoute nouveau son parce que j'aime ça, je suis curieuse et ça travaille bien. J'aime ce que je lis. Salutations aussi à Alex qui est bien branché. Simon aussi. Écrivez-moi 514-980-7600.

0: Patrick Moonbird. Directement de la Saskatchewan. Pièce musicale très inspirante, éthérée, pulsante. Ça s'appelle Out of My Mind. À 16h29, 17h29, si vous êtes dans les Maritimes. Il nous reste encore une petite demi-heure devant nous, de nouveaux sons. À venir, entre autres, la musique de Camille Yembe, de Luigi Pekka, nouveauté de Jonathan Personne aussi, Marie-Céleste, en liste pour nos révélations 2026-2027. Bref, que des sélections musicales que vous ne voulez pas rater dans les prochaines secondes.
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liste pour les révélations 2026-2027. Marie-Céleste, on va savoir le 17 septembre s'ils font partie de nos révélations officiellement. Prochain spectacle, du moins ce que j'ai sur leur horaire. 18 septembre à Lévis au vieux bureau de poste et le 19 septembre à Rivière-Ouelle à la Baleine en Diablé. Ça, c'est du nouvel album de Jonathan Perrin.

Jonathan Personne. La chanson s'appelle Fait d'hiver de son tout nouvel album Répertoire qui est sorti vendredi dernier. Il dit qu'il s'est jamais autant approché de la lumière que lui apporte la musique qu'en travaillant sur ce projet. Il dit que Répertoire, c'est une sorte de témoignage, je le cite, des impacts que la musique a eu sur sa vie, du bon et du mauvais, du beau et du laid. Si vous voulez le voir en spectacle, que vous êtes à Montréal, dans le cadre de Coup de cœur francophone, 13 novembre, aux Foufounes électriques, mieux connu sous le nom des Fouf. Et le 19 novembre, ça se passe à Québec, au mythique Pantoum. Salutations à Henri-Stéphane, fidèle auditeur qui est branché en ce moment. Il dit « Je suis en poste avec joie ». Salutations aussi à André, une autre fidèle, qui est là avec nous ce soir. Théodora, dis-moi, je t'aime.

Majeur mineur, cette chanson s'appelle Non-Stop. Salutations à Francis, qui pour la première fois est allé chercher ses enfants à l'école. Il dit, si jamais tu peux nous saluer, Charlie, Émile, de Bolton West avec Francis. Je vous salue.

0: 16h43, 17h43, si vous êtes dans les Maritimes, moins d'une quinzaine. Avant que l'ami Alexandre Courteau s'installe à son poste, qu'on puisse discuter de ce qui s'en vient pour l'émission ce soir, pour commencer votre soirée, votre 5 à 7 du mercredi.
1: Du
0: nombril de la semaine. Je l'ai dit. Ni pas moi, un flamand, ni P.O.T.

0: Idan Dato, c'est le nom de cet album qui vient de sortir, de cet artiste Alo Yagami, directement de Kwama Machu, dans le comté de Durban, en Afrique du Sud. C'est du très solide. Salutations, Alexandre Courteau.
1: Salut, Nico. Tu nous fais toujours découvrir des choses extraordinaires comme cet artiste que je ne connais absolument pas.
0: J'espère qu'un jour, Tellement Courteau saura l'adopter. Ce sera un saut de qualité qui me ferait plaisir.
1: Ouais, c'est très bon. Je vais aller voir. Plein de belles choses encore une fois, cette édition de Tellement Courteau. Entre autres, on va offrir des billets pour aller voir deux concerts au Festival international, au Festival de jazz de Rimouski. Mm-hmm. D'accord, je m'en allais le renommer. Festival de jazz de Rimouski. Ça commence demain. Ouais. Il y a plein de choses. Il y a le FME également. Rimouski, il y a plein de trucs. L'été n'est pas fini, les festivals sont encore là. On aura également la nouvelle de Command de bord et on aura un trio finlandais que personne connaît, c'est-à-dire Cold Diamond and Mink. Et c'est assez fou, ils ont fait un album avec une chanteuse soul finlandaise. Et là, ils ont décidé de refaire le disque et de remplacer la chanteuse par un organiste. Oh. Donc, c'est orgue. Orgue. Et c'est tellement bon, c'est soul, c'est orgue, c'est tellement Courteau.
0: Orgue.
1: Exact.
0: C'est le mot-clé pour l'émission de ce soir à Tellement Courteau. Dans exact. Un peu moins de 8 minutes, Alexandre prend
1: Salut.
0: Les rênes sur Ici Musique. Il en reste 2-3 pour nous, dont celle-ci de Fauna. Ça s'appelle Monaco.

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C'est une nouveauté musicale, ça vient de sortir. C'est un Montréalais, Rio avec Globe. Bonjour à tous, c'est Alexandre Courteau, très heureux de vous retrouver en ce mercredi 2 septembre. J'espère que vous passez une bonne journée, bonne fin d'après-midi à tous et à toutes. Aujourd'hui, entre autres, je vous offre des billets pour assister à deux concerts au Festival de jazz de Rimouski qui commence demain. Aussi, le groupe québécois Command de bord met son groove au profit de la tendresse sur leur toute nouvelle chanson « Viré doux ». Les Mata Hari Sons nous plongent dans la musique lounge et le trio finlandais Cold Mink and Diamond nous envoûte avec un disque soul mettant l'orgue à l'avant-plan. On fait place sans plus attendre maintenant au rappeur américain d'origine haïtienne Wyclef Jean. Il vient de lancer un nouvel album. Ça s'appelle Q-Theory Quantum Leap Volume 2 et c'est le deuxième volet d'un ambitieux projet de 7 disques couvrant plusieurs genres musicaux. Wyclef qui s'attaque ici au jazz et ça donne des beaux morceaux comme celui-là qu'on va entendre maintenant. Ça s'appelle French Quarter. C'est une belle collaboration, entre autres, avec le trompettiste Theo Crooker et la chanteuse Nia Wyclef Jean.

Katrina Florence, c'est une Montréalaise. C'est le morceau « Can We Run Away ». On passe maintenant aux Matahari Sons. C'est un nouveau groupe de musique lounge. C'est le projet parallèle de Ralph Drossemeyer, membre du groupe Mo Horizon, en collaboration avec son ami et DJ de longue date, Nico Cavadas. Si vous avez aimé la vague de musique downtempo, chill, lounge, je mets des guillemets ici, à la fin des années 1990 et au début des années 2000, vous allez adorer le premier disque des Matahari Sons qui vient de sortir. Ça s'appelle Sol en Berlin. C'est doux, c'est groovy, on se prend pas la tête, c'est bien fait. J'ai un peu pensé parfois à Saint-Germain, entre autres. C'est aussi lusophone et latin, c'est-à-dire qu'il y a une touche de musique brésilienne, il y a de la musique espagnole également, un peu sud-américaine aussi. Et l'album s'ouvre avec ce morceau-là qui s'appelle Por Amor Andei. Ça veut dire c'est par amour que j'ai marché et ça met en vedette Marga Mugambe. C'est une chanteuse originaire du Mozambique, mais elle habite aujourd'hui au Portugal. On découvre ensemble les Matahari Sons.

Lisandre, la Québécoise, c'est Le Pan Impossible. Et tout juste avant, Marco Benevento, on va vous reparler de cet homme qui a lancé, il n'y a pas si longtemps, un disque vraiment très intéressant. C'était son morceau Miss Neptune. Ça se poursuit de plus belle à Tellement Courtois sur Ici Musique. Et on s'en va maintenant au Nigeria avec les Lijadu Sisters. C'est des sœurs jumelles qui ont marqué la scène musicale nigériane très dynamique des années 1970. Elles ont mélangé leur tradition Yoruba aux sonorités du monde entier, afrobeat, funk, reggae, rock, disco, soul. Faut dire qu'elles arrivaient dans un moment de renaissance culturelle au Nigeria après l'indépendance sous l'influence de leur cousin au deuxième degré, le grand Fela Kuti. On les découvre avec Come Home, un morceau sorti en 1979.

Galamba, un Montréalais d'origine brésilienne avec son fameux morceau Si Chaque, mettant en vedette Bianca Rocha. N'hésitez pas à m'envoyer un message. Dites-moi ce que vous faites présentement ou encore d'où vous nous écoutez en utilisant la bulle de conversation sur l'application Radio-Canada Audio ou encore notre bonne vieille adresse courriel tellement@radio-canada.ca. On s'en va maintenant au Togo avec un groupe mené par un Togolais. C'est un groupe franco-togolais, en fait, puisque maintenant, Peter Solo habite en France. Le son groupe s'appelle Voodoo Game et on adore le mélange de musique africaine et de funk. Ça donne des trucs comme ça. Bella!

Dans les pionniers de la musique électronique au Québec, il y a eu Les Jardiniers. C'est ici leur morceau La Playa. On s'en va très loin maintenant à Tellement Courtois, à Helsinki, en Finlande, avec le trio Cold Diamond et Mink. Alors, c'est un groupe qu'on vient de découvrir, un trio qui ne fonctionne pas comme un groupe pop classique axé sur des albums solo. C'est un groupe qui est un peu comme la colonne vertébrale rythmique et mélodique de musiciens et de musiciennes. Donc, ils invitent à chaque album des chanteurs, chanteuses différentes. Il y a 2 ans, donc, ce groupe a invité la chanteuse soul Emilia Sisko, aussi d'Helsinki, pour faire un album. Ça a donné un très beau disque. J'avais jamais écouté ça avant la semaine passée. Sauf que là, 2 ans plus tard, les musiciens nous offrent une version instrumentale de cet album à l'orgue. Et ça s'appelle Organized. 10 chansons de l'album de la chanteuse en version instrumentale avec de l'orgue électrique. Et si vous êtes allergique à l'instrument, sortez votre épipène parce que il y a de l'orgue de la première note jusqu'à la dernière. Et en même temps, c'est super bon. C'est groovy mur à mur. Et ça nous rappelle des grands noms du jazz qui ont joué de l'orgue. Jimmy Smith, Jimmy McGriff, Shirley Scott également. Des artistes qui ont su exploiter la puissance de l'orgue électrique pour hypnotiser leur public. C'est aussi kitsch que délicieux. On découvre ensemble Cold Diamond and Mink.

Avez-vous déjà rêvé d'être un caméléon, vous aussi, de vous fondre dans votre environnement rapidement? Chameleon, chanté par le Montréalais Unessential Oils. Avenir à Tellement Courteau, je vous offre des billets pour le festival de jazz de Rimouski.

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Ça s'appelle Hijack et c'est absolument incroyable ce morceau. En fait, c'est Enoch Light and the Light Brigade. C'est sorti en 1975, mais ce morceau-là, c'est une reprise d'un morceau qui s'appelle aussi Hijack de Herbie Mann, le flûtiste, le jazzman qui était paru aussi en 1975. Et pourquoi c'est si bon? Parce que c'est groovy et aussi parce que ça a été échantillonné, entre autres, par le groupe hip-hop américain The Beat Nuts. Vous vous rappelez peut-être d'un morceau qui s'appelle Watch Out Now, Watch Out Now, oui, sorti en 1999. Jennifer Lopez aussi, Julio, avait choisi cet échantillon pour un de ses morceaux. Mais bon, ça, on ne l'a pas retenu dans la programmation de Tellement Courtois. Noème, maintenant, c'est une jeune autrice-compositrice montréalaise. On va l'entendre ici avec un morceau qui s'appelle Touriste.

Ça s'appelle évidemment Ladies par Lee Fields and the Expression Soul Man américain. Le Festi-Jazz de Rimouski, c'est cette semaine que ça commence. En fait, ça commence demain, c'est jusqu'à dimanche. C'est la 40e édition du Festival de Jazz de Rimouski. Programmation très, très intéressante avec, entre autres, le grand bassiste jazz québécois Alain Caron, qui faisait partie du ZEB, la pianiste Gentiane MG, notre amie de Vancouver, Jill Barber, le bassiste Carl Mayotte, ma collègue musicienne Bia avec ses airs brésiliens, la bassiste polonaise aussi, Ginga Gwick, qui est hallucinante, notre Laura Chambry, adorée nationale, la jeune musicienne québécoise. Il y aura plein de choses et moi, je vous offre une paire de billets pour aller voir la soirée de vendredi, le 4 septembre, avec les Empanadas Illegales, que je vous ai fait entendre hier, et Five Alarm Funk, qui est un groupe Funk de Vancouver qui sera là donc vendredi. Pour remporter des places, vous m'écrivez, vous m'envoyez un courriel. Donc notre adresse c'est tellement@radio-canada.ca. J'ai aussi une paire de billets pour aller voir David Binet et son quartet. C'est un musicien, un compositeur américain très renommé sur la scène jazz contemporaine qui mélange un peu le jazz et les sonorités électro. Donc deux fois des billets pour voir des spectacle au Festival de jazz de Rimouski. Bonne chance à tous. J'annonce, oui, le nom de la personne gagnante demain à l'émission.

Quelle voix qui fait du bien, c'est le Montréalais Clairel avec Close to You. Magnifique, elle est enveloppante, sa voix. On l'a déjà reçue à tellement Courteau. Je vous rappelle ce soir qu'on vous offre donc deux paires de billets pour aller voir deux spectacles différents dans le cadre du Festival de jazz de Rimouski. J'ai des billets pour la soirée du vendredi, c'est le 4 septembre. Donc, c'est avec Empanadas Illegales et Five Alarm Funk qu'on a entendu tout à l'heure. Donc, ça va bouger. Ça va être vraiment très dansant. Je pense que ça va être très chouette. Et une paire de billets également pour aller voir David Bainé Quartet. Alors ça, c'est samedi. Et lui, c'est un compositeur qu'on connaît moins, mais qui est très intéressant. Je suis allé entendre aujourd'hui ce qu'il fait, jazz mélangé avec d'électro. Donc, vous m'envoyez un courriel tellement@radiotraitdunioncanada.ca. C'est juste un mot et ça se passe par courriel. tellement@radiotraitdunioncanada.ca. Donc, je vois que les courriels, d'ailleurs, commencent un peu à rentrer. Bonne chance encore une fois à tous. J'annonce les noms des personnes gagnantes demain. Cinéphonique.

cinéphonique ici à Tellement Courtois. Excellent morceau, ça s'appelle Paradis Artificiel. On poursuit avec un classique maintenant, Jamiroquai avec Too Young to Die.

0: Sinclair ici avec le funk et c'est sur cet air funky qu'il hoche de la tête Stanley Péan. Bonsoir Stanley.
1: Salut.
0: Alors, je te vois amateur de funk. Qu'est-ce qu'il y aura ce soir à Quand le jazz est là?
1: Ben, essentiellement, on va se pencher encore une fois sur le Festi Jazz International de Rimouski qui commence demain.
0: Exact.
1: Et qui va se poursuivre jusqu'à dimanche. Donc hier, on en a parlé. On va encore faire le tour un peu de la programmation puis faire entendre des extraits des artistes qui joueront là. Il y a aussi deux nouveaux disques de deux guitaristes canadiens. Il y a Thomas Carbou qui a enregistré un disque au printemps dont on n'avait pas encore parlé. Puis il y a Elliot Friedman qui, lui, joue à Vancouver ce week-end, qu'on va le découvrir son univers.
0: Génial, tout ça et plus encore. Donc,
1: plus encore. Évidemment, j'ai entendu que Cassandra Wilson nous a quittés, mais oui. Ça, on lui consacrera l'émission de demain au complet.
0: Ah ben génial, génial, parce qu'effectivement, c'est une des nouvelles du jour. Nous aussi, on abordera sa carrière demain un petit peu rapidement à l'émission. Ben Stanley, bonne émission et puis on se dit à bientôt.
1: Merci Alex.
0: Salut. On poursuit sans plus attendre avec Catherine Lefrançais. Voici une de ses premières chansons, « Mon cœur balance ».

Mais Tennessee Cuidad, c'est une nouveauté. C'est Orchestra Acocan. C'est tiré de leur nouvel album America. Et je vais vous dire, depuis deux semaines, c'est le disque que j'écoute le plus partout, en voiture, à la maison. C'est tellement un bon album qui mélange musique latine, musique soul, musique cubaine également. On est dans les sonorités des années 50. C'est très, très bien fait. Et félicitations à Michael Eckroth. C'est l'arrangeur qui a écrit les arrangements sur cet album. Il y a des trucs hallucinants. Vous aimez les cuivres, vous devez absolument écouter cet album. Puis c'est sûr qu'on va revenir sur ce très beau disque de la rentrée. Alors, Comment de bord, c'est le groupe québécois. Et franchement, Comment de bord met au profit le groove pour parler de tendresse sur ce nouveau titre qui vient de sortir hier. Ça s'appelle Virer doux. Et bien sûr que ça va se retrouver sur leur nouveau disque Des fois danser. L'album sort le 23 octobre prochain. Voici une belle nouveauté de Comment de bord.

Avouez que la dernière séquence musicale était magique. Avouez que toute l'émission aujourd'hui était magique. Franchement, chapeau à Julio Mendy, le nouveau réalisateur de Tellement Courteau. On vient d'entendre Gregory Isaac avec Let's Dance. Tout juste avant, une perle, Étienne Dao avec Les Bords de Seine, une collaboration avec Astro Gilberto et la nouvelle chanson de Comment de bord. Demain, à Tellement Courteau, entre autres, on va parler de Mike D, ex-Beastie Boys, qui vient de faire un nouveau disque avec ses garçons. On aura une nouveauté également du jeune Québécois Colin Léo et on va aller en Allemagne avec une nouveauté instrumentale de Gigi Whitefield. Je vous rappelle que toutes nos émissions sont en rattrapage sur Radio-Canada Audio. Je vous redonne aussi notre adresse courriel tellement@radio-canada.ca. Stanley Péan s'en vient avec Quand le jazz est là. C'est Alexandre Courteau. Merci de nous écouter. Je vous souhaite une très bonne soirée. On se retrouve demain à 17h ou 18h dans les Maritimes.

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Emprunté au répertoire de La Môme, Édith Piaf, Padam, Padam, dans la version gravée par Jill Barber sur son album Encore, paru chez Outside Music en 2024. Les fans de cette chanteuse se réjouiront de savoir qu'elle se produit à la Salle Desjardins ce vendredi soir dans le cadre du 40e Festi-Jazz International de Rimouski. Comme je vous le disais hier soir, nous allons revenir sur cette manifestation qui prend son envol dès demain et tiendra l'affiche jusqu'à dimanche. Je vous ferai entendre quelques autres têtes d'affiche du Festi-Jazz, dont la bassiste polonaise Kinga Gwick et le saxophoniste américain David Binney, qui a pris la réjouissante habitude de collaborer avec des artistes d'ici, nommément le trompettiste, le trompettiste Rémi Cormier, le guitariste Thomas Carbeau. Nous écouterons aussi le saxophoniste Joel Miller, qui sera de passage à Montréal et à Québec la semaine prochaine, ce qui me fournit le prétexte pour revenir à son excellent album Unstoppable, paru en 2019. Et nous découvrirons ensemble Bands of Merriment, volume 1, le récent opus du guitariste Elliot Friedman, qui lui joue ce week-end sur la côte ouest. Entre-temps, voici deux autres immortels interprétés par Jill Barber sur son disque Jill Barber Sings the Standards, sorti en 2015. D'abord, A Kiss to Build a Dream On, qui sera suivi de Every Time We Say Goodbye, puisque toutes les occasions d'écouter Cole Porter sont bonnes en ce qui me concerne.

De toute beauté, le standard My One and Only Love, tel qu'interprété par la saxophoniste Maude Fortier en duo avec son pianiste August McKinney. C'est une plage de l'album Echoes of Change, le premier de Maude qui nous l'a offert il y a tout juste quelques mois. Maude Fortier se produit dans le cadre du 40e Festijazz International de Rimouski sous le chapiteau de la place Festijazz Vidéotron dimanche à 14h15. La pianiste et compositrice Jean-Siane MG sera également de la fête à Rimouski. L'ex-révélation Radio-Canada Jazz joue elle aussi à la tête de son trio sous le chapiteau de la place Festijazz Vidéotron. C'est samedi à 13h30. Écoutons la plage titre de son plus récent disque paru un peu plus tôt cette année, enregistré avec le contrebassiste Levi Dover et le batteur Mark Nelson. Can you hear the birds?

Can You Hear the Birds? C'est la pièce éponyme du plus récent disque de la pianiste et compositrice Gentiane MG en trio. Gentiane, je le rappelle, est l'une des têtes d'affiche du Festival international de Rimouski où elle se produira samedi après-midi avec ses complices Levi Dover à la contrebasse, Mark Nelson à la batterie. Pour tous les détails de la programmation de cette 40e édition de l'événement, je vous encourage fortement à consulter le site web festijazzrimouski.com. Je dois par ailleurs vous signaler qu'un autre détenteur du titre de révélation Radio-Canada Jazz, le bassiste Carl Mayotte, prend également part au FestiJazz. Carl y joue vendredi à 17h sous le chapiteau Place FestiJazz Vidéotron. Tenez, je vais vous le faire entendre avec son audacieuse relecture du standard In a Sentimental Mood de Duke Ellington, enregistré en 2022 pour la firme Analecta avec Jeanne Laforêt au chant, c'est elle qui signe ce texte français, Gabriel Cyr à la guitare, Rémi Cormier à la trompette, Damien Jade au saxophone, Francis Grégoire au clavier, Luc Boivin aux percussions et enfin Stéphane Chamberlain à la batterie. Dans cette adaptation en langue de Molière, le morceau a été rebaptisé « Sentimental » tout court.

Mais Terra, composition du guitariste et multi-instrumentiste Thomas Carbou, tiré de son album Tribal ou Tribal, paru l'hiver dernier sous étiquette Jam House Records. Il y fait littéralement tout sur ce disque, ou presque. Thomas Carbou qui chante, joue de la guitare, des percussions, des synthétiseurs et a travaillé avec les échantillonneurs. Entre les textures électroniques ciselées et les pulsations organiques, cet album brille, notamment grâce aux interventions du saxophoniste américain David Binney. Éric Breton y a également contribué à titre de percussionniste. David Binney, pour revenir à lui, se produit ce samedi 5 septembre à 18h30 à la salle Desjardins de Rimouski. Il s'agit d'une addition de dernière minute à la programmation du FestiJazz pour remplacer le trompettiste Keon Harold, dont le spectacle a été annulé, on ne sait pas trop pourquoi. On va écouter un autre extrait de Tribal de Thomas Carbou. Cette pièce s'intitule « Marwimbi ».

Linéage, une plage de l'album Rich State of Mind, le plus récent de Rémi Cormier, paru en février dernier. Ce morceau marque une collaboration majeure entre le jeune trompettiste montréalais, ex-révélation Radio-Canada Jazz, et le saxophoniste américain David Binet. Rémi Cormier jouera mercredi 16 septembre prochain à 18h au Balcon à Montréal dans le cadre des Mercredis Live Jazz. Quant à Binet, j'insiste, il se produit ce samedi 5 septembre 18h30 à la Salle des Jardins à l'occasion du 40e Festi-Jazz International de Rimouski. Poursuivons avec la chanson Home, une piste de l'album phare de David Binet, Greyland Epicenter, paru en 2011 sous étiquette Mythology et considéré par la critique comme l'une des œuvres les plus ambitieuses et personnelles du saxophoniste. Sur cet hymne à la nostalgie, la chanteuse à la voix feutrée Gretchen Parlato se joint au groupe de Binet, qui est au saxophone soprano là-dessus, de même que son confrère saxophoniste Chris Potter au ténor. Ajoutez à cela les contributions toujours pertinentes du pianiste Craig Taborn et du batteur Brian Blade.